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Chamanimal. Chamanimal. L'esprit de l'animal dont le chaman est l'hôte. Sa mémoire et son flair, son instinct tout intact permettent qu'il remonte, agreste psychonaute, les échelles du temps jusqu'à ce point d'impact où de la cristalline et paisible existence, en apparence au moins, du règne minéral, à la vie on passa, on entra dans la danse, dans le groove, le swing du monde végétal, une danse rapide et lente, sous-marine, ondulante, liante, indécise, câline, masquant l'effort vital pour s'extirper de l'eau, évoluer dans l'air, progresser sur la terre. Pour s'évader un jour du giron planétaire, au miroir du passé, que nous prédit l'écho? Le chamanimal voit le temps comme un tableau.

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1: Salut Clément.
2: Salut Antoine.
1: Et bienvenue dans Novorama. C'est une grande semaine pour nous puisque nous fêtons nos 20 ans le vendredi 8 mai. On vous donne rendez-vous au pop-up du label pour une soirée concert plus club. Vous pourrez voir 21 Labs, Chien Méchant, Boréal notamment et puis des DJ sets. On vous en parle depuis un mois. On a reçu d'ailleurs tous les artistes. On vous invite à aller jeter un coup d'œil ou surtout vos oreilles sur notre podcast novorama.com. Mais tout de suite, des nouveautés dans cette émission. Dans cette heure, Clément, tu nous as ramené 4 nouveautés, 4 disques.
2: Il y a une émission très électronique cette semaine avec les nouveaux Tiga, Honey Dijon, Tomora et Jesse Ware.
1: Très bien. Eh bien, comme on est dans une semaine de fête, on va commencer par un de mes coups de cœur qui s'appelle Head Footer. Je les ai découverts un peu par hasard. C'est un groupe new-yorkais. Si vous aimez LCD Sound System, Talking Heads, ça va vous parler direct. On écoute le morceau. Bouhou!

0: C'était Tiga dans Novorama avec un extrait de son album qui s'appelle Hot Life, Clément.
1: Et oui, après avoir sorti un excellent album en collaboration avec Hudson Mohawk, lequel sonnait comme un hommage étonnamment sincère à tout ce qui fait la grandeur des musiques de danse et de la culture des clubs, le producteur canadien Tiga semble revenir à son arsenal de prédilection avec Hot Life, son premier album en solo depuis 2016. A l'instar de ses trois premiers opus en tant qu'artiste principal, il s'entoure ici d'une pléiade de producteurs invités. On retrouve cette fois des noms tels que Boys Noize, Matthew Deer, Gesloten Circle, Paranoid London ou encore Priory. Les 12 tracks qui composent ce disque se concentrent généralement sur des rythmiques imperturbables, oscillant entre l'électro-techno et la house, survolés par le chant suave caractéristique du producteur. Tiga se montre toutefois sélectif quant au moment où il décide de transformer ses pistes en véritables morceaux structurés, même lorsqu'il se replonge dans l'exercice de la reprise, une pratique devenue sa marque de fabrique au début de sa carrière. Il a tendance à répéter certains fragments de paroles sur un rythme original. On peut l'observer dans sa relecture du titre Need You Tonight d'In Excess, qui fait l'impasse sur la partie du refrain contenant le titre même du morceau, et qui est la partie la plus connue, au profit de paroles qui disent « I'm lonely ». De même, il parcourt 4 des 5 couplets du morceau « High Rollers » d'Ice-T pour le métamorphoser en une pépite acid house haletante, non sans rappeler sa version du « Louder Than a Bomb » de Public Enemy paru 20 ans plus tôt.
0: Ouais, et on retrouve aussi le Tiga des débuts, hein, Clément.
1: Eh bien oui, dans la lignée de ses anciens succès comme « Shoes », le morceau d'ouverture « Hot Wife » affiche une insolence telle qu'il pourrait facilement être adapté en clip humoristique. Et si « I am what I am », un autre morceau repose sur un texte tout aussi répétitif, le titre s'impose comme une déflagration électro-techno dont la puissance atteint des sommets d'extase. Les nouveaux venus très en vue du groupe of Cockers, dont je vous ai présenté le nouvel album la semaine dernière, prêtent main forte sur l'élégant et décontracté Silk Scarf, tandis que Mahara accompagne Tiga alors qu'il semble invectiver on sait qui de Sexless Pornographic Losers. Par la suite, les titres Lollipop et Cherry exploitent des thématiques textuelles similaires mais dans des directions opposées. Le premier est lent, percutant et empreint de tension, tandis que le second se révèle plus psychédélique et fluide. De son côté, I Am Your Detroit Sunrise est un morceau qui se présente comme un instrumental progressif invitant à la trance, sans toutefois atteindre l'euphorie de Cherry. On remarque également I Know a Place, un morceau porté par une ligne de basse chaleureuse dans le pur style de la house de Chicago et un rythme percutant, offrant au passage l'accroche vocale la plus mémorable de l'album. Enfin, le grand final Ecstasy Surrounds Me sonne comme un retour aux sources pour Tiga. Les synthétiseurs vacillants et le chant assuré évoquent l'âge d'or de la New Wave des années 80, culminant dans un pont aérien et un dernier refrain magistral. Et c'est le morceau I Am What I Am featuring MRD qu'on s'écoute tout de suite, un deuxième extrait de ce nouvel album de Tiga.

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1: On est Dijon dans Novorama avec un extrait de son disque qui s'appelle The Nightlife, Clément.
2: Et oui, le troisième album studio de René Dijon, figure de proue actuelle de la House de Chicago, s'ancre avec autant de détermination dans l'univers des clubs que ses précédentes sorties, tout en embrassant des émotions intimes et des enjeux sociétaux qui dépassent le simple cadre de la fête. Le morceau éponyme The Nightlife, interprété par Chloé, se présente ainsi comme une ode scintillante à l'évasion nocturne, célébrant la danse comme un exutoire permettant de transformer les ondes négatives en une énergie radieuse. Le titre le plus long du disque, Welcome to the Moon, en collaboration avec Core Essay et Dave Giles 2, s'avère être la composition la plus sombre et hypnotique de l'ensemble, portée par des voix pitchées vers le bas et une rythmique lancinante taillée pour les rassemblements clandestins dans les warehouses. À l'opposé, Just Friends, avec ses accents boogie élégants et ses guitares rappelant le style du groupe Chic, offre un déni désinvolte de toute relation sérieuse par le biais du trio Addy Oasis, Daniel Ponder et Sonny MF. Et de son côté, le titre Rush Me, soutenu par Mahalia, semble plus ouvert à une future romance, tout en soulignant qu'il ne s'agit pour l'instant que d'une simple amourette.
1: Ouais, et d'autres morceaux aussi célèbres, hein, le charisme et la séduction, Clément.
2: Oui, à l'image de la bombe sonore aux accents hip-hop Slight Work avec Bree Runway, ou du titre exclusivement numérique OK Daddy, réunissant DJ Rush, Gavin Turek et Core Essay. Satisfied est un autre morceau qui constitue pour sa part une déclaration de fierté noire, puissante et pleine d'assurance, magnifiée par la voix de velours de Jacob Lusk. Certaines pistes se font plus retenues, sans pour autant perdre en intensité émotionnelle. Ainsi, I Like It Hot déploie des rythmes saccadés et syncopés, une ligne de basse agile et une trompette atmosphérique qui épouse les cadences aériennes de Green Tea Peng. Rochelle Jordan intervient elle aussi sur deux titres, prolongeant l'esthétique house classique qu'elle avait explorée dans son album de 2025 Through the Wall. Enfin, les couches vocales superposées de Madison McFerrin font merveille sur Smoke and Mirrors, une pépite de sobriété dont la programmation rythmique se rapproche davantage de la bossa nova que de la house traditionnelle. Voilà, The Nightlife est un album qui s'impose comme un recueil de titres aboutis et constellé d'invités prestigieux, explorant toutes les facettes de l'émancipation par la danse. Le seul reproche qu'on pourrait lui faire serait sans doute le côté très mainstream de certains chants, mais qui lui ouvriront certainement les playlists des plus grandes radios du pays. Bon, on s'écoute tout de suite un deuxième extrait, c'est Satisfied featuring Jacob Lusk, extrait du nouvel album de René Dijon. 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

0: C'était Tomora dans Novorama avec un extrait de Come Closer, Clément.
1: Et oui, Tomora, comme son nom l'indique, réunit la chanteuse norvégienne Aurora et Tom Rollins, membre des Chemical Brothers, lequel avait déjà invité l'artiste sur l'opus No Geography en 2019. Suite à leur collaboration sur l'album d'Aurora paru en 2024, What Happened to the Heart, les deux complices ont prolongé l'expérience en travaillant sur de nouvelles compositions sans s'imposer la moindre attente ni ligne directrice. Et le disque qui en résulte explore des horizons multiples, refusant de se cantonner au registre de la musique électronique, de la pop ou de l'expérimental. Il témoigne plutôt de l'étendue du talent des deux créateurs, s'aventurant sur des terres encore inexplorées pour l'un comme pour l'autre. Et le morceau qui a donné son nom à l'album s'écoute comme une balade spatiale incandescente où Aurora semble exorciser ses tourments par des cris spectraux d'une grande intensité. A Boy Like You et The Thing sont deux morceaux qui s'inscrivent dans une esthétique trip-hop sombre aux accents de blues, portée par des paroles introspectives et une légère coloration industrielle. Side by Side adopte une approche similaire tout en affichant une tonalité un peu plus radieuse.
0: Ouais, et d'ailleurs, même si les morceaux les plus rythmés du recueil ne dénoteraient pas sur un album des Chemical Brothers, eh bien, ils dégagent ici en tout cas une aura plus onirique, presque surnaturelle, hein, Clément.
1: Effectivement, sûrement grâce à Aurora et Ring the Alarm, qu'on vient d'écouter, s'ouvre ainsi sur des rombrissements de basse et des plaintes évoquant des sirènes avant de bifurquer vers des cassures rythmiques électroniques redoutables, tandis que My Baby enchaîne avec des percussions massives et des effets sonores psychédéliques typiques de l'univers de Tom Rollins. Have You Seen Me Dance Alone propose pour sa part une parenthèse plus lente rythmée par des sonorités d'influence arabe et des lignes vocales envoûtantes. Et de son côté, Somewhere Else oscille entre une house progressive et une électropop onirique portée par une mélodie vocale sans paroles particulièrement fascinante. Quant à l'épique et triomphal I Drink the Light, il s'apparente à une relecture moderne des premiers travaux de Björk, passé au filtre des Chemical Brothers. Enfin, In a Minute conclut l'ensemble en s'amusant à décomposer des bribes de voix sur une cadence effrénée conçue pour le dance floor. Voilà, au final, Tomora s'apparente à une escapade réjouissante.

raconte une aventure sonore qui s'autorise toutes les audaces et conserve d'un bout à l'autre un esprit de découverte permanent qu'on apprécie particulièrement ici à Novorama. Et on en écoute justement un deuxième extrait, c'est Somewhere Else de Thomas.

0: C'était Jessie Ware dans Novorama avec un extrait de son disque qui s'appelle Super Bloom, Clément.
1: Et oui, Jessie Ware cultive et taille avec brio une métaphore horticole luxuriante dès les premières pistes de Super Bloom, au point de donner à l'œuvre des airs de concept album. Pourtant, un changement de perspective sur l'un des derniers morceaux place cette figure incontournable de la scène alternative, habituée des sommets des classements dans son Royaume-Uni natal, en position de conquérir un public plus vaste encore avec un succès retentissant. Et ainsi, le titre Ride surprend et provoque instantanément le sourire grâce à sa réinterprétation audacieuse, imprévisible et redoutablement efficace du thème emblématique du film Le Bon, la Brute et le Truand, ici porté par des claviers électroniques entêtants et des percussions haletantes. Et lorsque Jessie Ware lance avec malice un Giddy Up, ce qui veut dire en selle, chargé de sous-entendus, l'intention du morceau s'éclaire et gagne en fantaisie, ce qui n'est pas à peu dire compte tenu de sa cadence déjà irrésistible. Et avec le titre Sona, l'artiste déploie un imaginaire tout aussi inventif pour évoquer l'atmosphère moite d'une piste de danse. Mais avant cela, Jessie Ware explore avec dextérité les racines du sentiment amoureux, sans craindre de se confronter à la réalité brute de la passion. I Could Get Used to This est un morceau porté par des arrangements de cordes et une attitude pleine d'assurance, une invitation immédiate à la danse qui poussera quiconque à des oreilles à s'élancer sur le dance floor.
0: Oui, et plus encore que l'instrumentation, bien ce sont les textes de Jessie Ware hein, qui marquent les esprits, Clément.
1: Oui, avec des paroles qui traitent du refus de se contenter du minimum et du bonheur d'exiger davantage. Elle approfondit ce thème avec des paroles très justes sur l'éclosion et l'idée que chacun mérite de recevoir ses fleurs. En parfaite cohérence avec le titre de l'album, son esthétique visuelle et son fil conducteur. Et il en va de même pour le morceau qui a donné son nom à l'album, Super Bloom, où elle chante le plaisir de recevoir assez de pluie printanière et estivale pour étancher la soif de la fleur, des pétales jusqu'aux racines. Voilà en tout cas des thèmes bien printaniers qui vont bien avec la période. Et les envolées vocales de la chanteuse se révèlent tout aussi inventives que sa plume. Ainsi dans Sona, elle passe d'un chant plein d'aplomb à des apartés parlés sur les bienfaits de la chaleur pour le corps. Le résultat est à la fois revigorant et délicieusement effronté. Et de plus, sur Mr. Valentine, elle navigue entre un chant suave évoquant l'amour idéal et un cri aigu, singulier et inattendu sur le refrain. Ce dernier traduit l'extase et la sincérité désarmante d'une passion véritable. Voilà, de ses concepts ambitieux à sa justesse technique, l'album Super Bloom montre une Jessie Ware en plein épanouissement. Dans ce disque foisonnant d'images végétales et de textes sur la quête du bonheur, l'artiste ne se contente pas d'être une virtuose naturelle de la musique de danse, elle s'impose comme une véritable force de la nature. Et c'est le morceau Mr. Valentine qu'on va s'écouter tout de suite, extrait de ce nouvel album de Jessie Ware.

Paper Thin, le nouveau single de Jacana People avec Vrael dans Novorama. C'est du downtempo effectivement organique, pur jus, hein, qui vous aspire direct avec deux morceaux sortis cette année. Eh bien, ce duo britannique d'électro signé sur Network revient avec une collaboration sublime avec Alessio Scozzaro. C'est un guitariste, compositeur londonien. Le morceau, comme vous avez pu l'entendre, est orienté club avec ses beats, hein, qui pulsent assez pour que ça soit assez entraînant, des synthés luxuriants, voluptueux. Il y a des cordes pincées, falsetto aussi, briefly hanté, un petit peu comme ça. Une vraie masterclass d'électronica organique moderne. Jacana People l'explique parfaitement d'ailleurs. Travailler avec Alessio a été un tournant pour l'album dès notre première session studio. Il y a eu une connexion immédiate. Sa voix hantée et son jeu de guitare magnifique se sont parfaitement fondus avec l'énergie drum plus club qu'on expérimentait sur Nudge et Orbit. En tout cas, ce titre est un mantra doux sur le sentiment de ne jamais être assez pour soi-même. Tempête de grêle dans les poumons, bataille constante dans la tête. Moins frontal en tout cas que leur groove dansant, mais avec ce pouls irrésistible pour les 7 sunsets ou les nuits introspectives. Allez, je vous embarque maintenant au Costa Rica avec Tala Manca. C'est le nouveau single de Barzo featuring Nature. Oui, imaginez des cris de toucan, des oiseaux, de caïuta mixés à des beats profonds et organiques. Un vrai hommage à la cordillère de Tala Manca, sorti pile justement pour la journée de la Terre. Barzo, c'est le boss costaricain des platines. Il fusionne field recording, tropico et groove hypnotique pour une vibe sunset dansant, loin des trucs super polis, on va dire. Eh bien, on va l'écouter, ce morceau de Barzo.

Fortet dans Novorama avec le morceau Baby qu'il avait sorti il y a 3 ans et qui ressort cette semaine avec notamment un remix de Tony Romera. Il sera à Paris le 16 mai au Mia Mao mais aussi au Nuit Sonore et on en parle maintenant. Le festival électronique lyonnais revient du 13 au 17 mai aux grandes locaux et la Sucrière notamment, partagée en deux parties, une programmation Days and Night. La programmation 2026 est encore chargée, on y verra les têtes d'affiche à Meliland, c'est sa techno puissante. Peaches, qu'on avait chroniqué d'ailleurs récemment dans Novorama en live punk électro-provocateur, un show électrisant et libérateur, on peut le dire. Ben Clock, maître berlinois de la techno profonde et hypnotique. Rosa Terenzi, avec sa trance progressive et breakbeat ravageur. Matt Professor et Sister André, du Dub Roots live from Guyana. Voilà pour une vibe roots et massive. Il y aura aussi Scream et Banga, duo UK Garage et Bassline légendaire, nostalgie et énergie pure garantie. Il y aura aussi Sama Abdouladi. En closing, la techno palestinienne rebelle et intense. Et dans mes petits coups de cœur, on pourra voir aussi Optimo, mais surtout l'infatigable Laurent Garnier, qui doit avoir, je pense, le record de représentation au Nuit Sonore. Il sera présent à la closing le dimanche pour nous partager les morceaux de son label COD Free QR, code QR si vous préférez tout simplement. Il y aura aussi Nathan Fake, que vous devez certainement connaître comme un grand nom du label Border Community fondé par James Holden. Il a sorti un album dernièrement sur Infine, il s'appelle Evaporator et on va écouter le morceau Hyper Cube.

0: Nathan Fake dans Novorama, présent aux Nuits Sonores, je vous en parlais à l'instant. C'est déjà la fin de notre émission de cette semaine. On vous donne rendez-vous donc ce vendredi 8 mai au pop-up du label. D'ici là, passez une bonne semaine. On se retrouve la semaine prochaine pour d'autres nouveautés, Clément. Et puis il y a toujours notre site internet, il ne change pas, il ne bouge pas, il a déjà 20 ans.
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0: Exactement, Novorama.com et nos VO. Et Ra, Emma, salut et à vendredi. Salut.
1: Salut Antoine.
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2: Bonjour, aujourd'hui dans les autres voix de la presse, nous recevons Élodie Louchez pour le média rural. Bonjour Élodie.
3: Bonjour Jocelyn.
2: Donc Rural, c'est un tout nouveau média, Rural, les voix des campagnes du Grand Ouest, qui a été lancé en février dernier, février 2026. Pour commencer, est-ce que tu peux nous expliquer un petit peu comment a été créé Rural et pourquoi ?
3: Oui, alors Rural a déjà en incubation, on va dire, un an de gamberge avec un collectif de journalistes, de 7 journalistes, qu'ils soient ancrés en Normandie, Bretagne Nord, Bretagne Sud, Pays Nantais, Rive de Loire, vers entre Nantes et Angers, et puis Maine-et-Loire jusqu'à la Touraine. Voilà, donc ça donne un petit paysage de ce collectif de journalistes qui ont eu une impulsion de travailler ensemble pour créer Rural. Et il faut dire que quand même, ce collectif qui avait l'air tout formé de fait, a surgi plutôt d'un projet précédent. En fait, on est l'émergence d'un journal qui a fermé ses portes il y a pile un an, qui s'appelait Les Champs d'ici. Un journal qui avait aussi pris naissance à la suite d'un autre journal qui s'appelait L'Avenir agricole, qui était un journal mayennais, un vieux journal agricole qui traditionnellement parlait de la presse, enfin c'était une presse un peu plus agricole, plus techniciste, plus consacrée aux agriculteurs. Et en fait, avec la fermeture des fermes au fur et à mesure, et puis parce que c'était une presse relativement biodiverse, cette presse s'est fait un peu mettre dans un coin à un moment donné par la Chambre d'agriculture. Son rédacteur en chef avait envie de parler de biodiversité, de conversion, de rapport à l'environnement. En fait, des choses qui fâchaient un petit peu les syndicats majoritaires, si tu vois ce que je veux dire. Et donc, en fait, ce journal a fermé ses portes progressivement. En tous les cas, il a eu du mal à subsister. Il a fermé ses portes en 2021. Et les administrateurs, qui étaient souvent des agriculteurs qui avaient déjà fait une conversion en bio, en tous les cas, qui avaient fait un cheminement écologique conscient, avaient envie de pouvoir réouvrir une parution en ligne qui s'intéresse aux ruralités de manière plus générale. C'est-à-dire que voilà. Donc après, donc ils ont cherché un rédacteur en chef, ils m'ont trouvé moi. Moi, j'étais dans le territoire entre Nantes et Angers et je travaillais plutôt sur les axes documentaires, très axés sur l'environnement dans mes pratiques. Et puis, en fait, on s'est rencontrés sur justement le rapport à la proximité et le rapport justement au fait d'habiter le territoire. En fait, on s'intéresse beaucoup à la ruralité comme d'un cliché. Enfin, en tous les cas, on est toujours à côté dans les récits, c'est-à-dire qu'en fait, on s'intéresse à des choses qui sont à côté de la plaque. C'est souvent la carte postale de la campagne idéalisée ou alors la relégation, les ronds-points, voilà. Donc, en tous les cas, on n'est jamais juste sur ce sujet et en fait, ces administrateurs, eux aussi, avaient une impulsion de dire on ne s'intéresse pas aux enjeux. Donc, en fait, est-ce qu'on pourrait mettre pas ça un petit peu au fait du jour ? Donc, progressivement, pendant 2 ans, en fait, ce journal, Les Champs d'ici, a exploré ces problématiques, l'alimentation, l'élevage. En fait, c'était quand même très axé sur la néo-paysannerie, on va dire. Et moi, progressivement, j'ai recruté des journalistes qui ont formé ce collectif. En fait, c'est posé la question de l'économie de ce média, parce que évidemment, leur impulsion a été quand même fournie par des finances qui étaient liées à l'ancien journal. Sauf que, en fait, au bout d'un moment, fait fondre les finances comme neige au soleil. Un journal, ça coûte cher. S'il n'est pas subventionné, ou s'il n'est pas aidé, ou s'il n'est pas parrainé, ou s'il n'est pas construit comme un journal indépendant financièrement, il ne peut vivre. Donc, en fait, je pense que mes administrateurs qui étaient fatigués d'avoir porté ce projet à bout de bras pendant 2 ans ont laissé tomber, en fait, le sujet. Et nous, on a dit, on ne peut pas rester là, ce n'est pas possible. Donc, en fait, les gens d'ici ont fermé et Rural est né dès le lendemain dans la tête, dans nos têtes. Et en fait, on s'est donné un an, on s'était dit, on prend le temps qu'il faut pour pouvoir essayer de construire un modèle économique. Et essayer de construire quelque chose qui soit franchement plus dédié aux ruralités et au travail de proximité de là où nous sommes. C'est-à-dire travailler sur un journal au temps long, avec un récit qui prenne le temps d'avoir de la nuance, c'est-à-dire l'inverse de ce que, de ce que la précipitation des médias en général font, et essayer de choisir aussi nos sujets depuis le point de vue, depuis là où nous sommes. Donc, en fait, on essaie de prendre le contre-pied de tout ce qui se fait de pas bien. C'est-à-dire qu'en fait, au bout d'un certain temps, lorsqu'on voit les études qui amènent les gens à être en défiance majoritaire sur les médias, il faut quand même s'interroger sur ce qu'ils rejettent. Et en fait, ça veut dire aussi ce qu'ils manquent. Et pour nous aussi, nous aussi qui aimons raconter des histoires, en fait, on s'aperçoit que pour essayer d'être juste, d'essayer d'être sincère avec ce qui se passe, eh ben, en fait, il faut aussi se placer du point de vue là où nous sommes, plutôt que de répondre à une actualité, courir après, et répondre surtout à des injonctions parfois institutionnelles qui mettent un agenda obligatoire aux journalistes. C'est-à-dire des injonctions métropolitaines ou d'État, les agendas des ministres, l'actualité des votes de l'Assemblée, etc., nous intiment à la suivre, voire à la poursuivre. Donc ça ne va pas. En fait, il faut reprendre en main tout ça et aussi essayer de créer quelque chose qui ressemble plus à nos vies de tous les jours.
2: Parmi les points que tu soulevais, il y avait le point de la proximité, hein, qu'on soit d'accord, rural, c'est un média qui est dans le Grand Ouest. Je ne sais pas exactement quelle zone géographique vous couvrez, mais vous êtes un média de proximité.
3: Oui, voilà. Alors, de proximité et régionale, c'est-à-dire qu'en fait, c'est vrai que c'est une zone, en fait, on a dit Grand Ouest, pourquoi ? Parce que, en fait, catégoriser et frontiériser, j'allais dire, le Grand Ouest, c'est complexe. Et c'est complexe parce que parfois des problématiques nous touchent de près ou de loin, les zones sont grises et parfois on ne s'interdit pas aussi d'aller chercher, on ne va pas s'interdire de parler des problématiques des méga-bassines en Vendée par exemple. Donc on est largement dans le Grand Ouest, tu vois. Donc en fait, on est quand même globalement sur le... En fait, de là où sont les journalistes, on détermine notre champ de travail. Donc, une journaliste est dans la Manche, et je te dis, c'est Nord-Bretagne, Sud-Bretagne, Pays Nantais, Maine-et-Loire, et jusqu'à la Touraine. Donc voilà, donc ça crée quand même un prisme identitaire, il faut quand même le dire, en tous les cas, qui nous rassemble sur des problématiques liées effectivement à l'environnement, climatiquement, à l'agriculture, etc. On traverse des enjeux parfois qui sont liés aussi aux décisions régionales. Je pense aux coupes budgétaires que les Pays de la Loire ont subies, par exemple, par rapport à la culture, et ou à la résilience de la Bretagne par rapport à ces sujets. Voilà. En tous les cas, ça nous permet de travailler sur du sujet plus précisément sur ce rapport à la proximité. Alors, évidemment, lorsqu'on a lancé le journal, on a lancé une campagne de financement participatif pour pouvoir produire les premiers contenus avant de lancer, on va dire, la machine. Et lorsque cette campagne s'est mise en route, on s'est aperçu que les besoins étaient immenses partout. Mais on ne peut pas y répondre d'un seul tenant. C'est-à-dire que la ruralité, la mienne, n'est pas la vôtre, n'est pas la tienne, par exemple, où que tu sois. C'est vrai que, par exemple, si je parle du remembrement en Bretagne, ça va certainement évoquer la façon, à tous et à toutes, la façon, et peut-être par exemple à des Savoyards qui ont des problèmes avec la crise du lait au niveau agricole, ça va certainement peut-être évoquer les mêmes problématiques de comment l'État s'arroge le droit d'utiliser un agriculteur comme d'un objet utilitaire et comment l'État a disposé des paysages et comment il le fait aussi aujourd'hui pour installer des méthaniseurs ou des panneaux photovoltaïques dans la zone agricole. Ce que je veux dire, pardon, pour conclure, c'est que juste, ça peut être un média qui peut être tout à fait incluant pour toutes les problématiques, mais en revanche, il faut avoir l'humilité de parler de ce que l'on connaît, c'est-à-dire du cercle environnant de là où nous sommes. Voilà. Et ça veut dire remettre aussi le journaliste dans sa posture d'observatoire long et justement, je le redis, avec nuance et responsabilité.
2: Et vous êtes donc rural, un média qui parle des campagnes. Là, on a parlé un peu d'agriculture, mais vous n'êtes pas un média dédié à l'agriculture. Vous êtes un média qui œuvre justement à informer sur la ruralité. Et un des points que vous précisez, c'est que vous voulez contribuer activement à la vitalité d'un débat démocratique. Donc, vous vous considérez également un peu comme un média ancré dans l'écologie, mais parce que ça fait partie un petit peu de notre quotidien, que ce soit, comme vous dites, vous racontez autant les corps que les terres abîmé, c'est une photographie de la ruralité qui est proposée justement par votre média rural.
3: Oui, tout à fait. C'est-à-dire que, en définitive, on sent bien que des sujets, bien qu'ils soient couverts par la presse quotidienne régionale ou presse hebdomadaire régionale, ne sont pas ceux, effectivement, des portraits des gens qui recousent les problématiques territoriales que l'on souhaite traiter. Alors, évidemment, quand on parle d'agriculture, cela fait partie du paysage, mais cela ne fait pas partie de tout le paysage. 70% des gens qui habitent les territoires aujourd'hui travaillent pour le tertiaire. Donc, en fait, l'agriculture, c'est leur cohabitation. Moi, je cohabite, par exemple, avec un agriculteur en conventionnel qui vit en bord de Loire et qui épuise la Loire en pompant chaque année, alors même qu'il y a des années de sécheresse de plus en plus nombreuses, pour pouvoir arroser et irriguer ces terres de maïs. Donc, en fait, je me confronte réellement à lui et à ce qu'il génère dans son économie qui est mal foutue. Pas dit qu'il soit uniquement responsable de cela, c'est plutôt un problème systémique justement qu'il faut regarder. Donc en fait, je vais parler de l'agriculture en creux aussi pour dire comment en fait nous vivons, nous cohabitons ensemble, comment moi j'ai ma place là-dedans et comment par exemple moi qui dois aller travailler, ben j'utilise les transports, comment moi qui dois travailler, moi ou quelqu'un d'autre, mon voisin, hein, doit faire des kilomètres et des kilomètres aujourd'hui pour dépendre de la bagnole et du pétrole pour pouvoir aller travailler, alors même que en fait ben, l'État se désengage des transports en public, etc. Comment les jeunes qui doivent être éduqués, comment vivent-ils? Quel est l'état de la santé dans la campagne qui voit ses maternités, par exemple, se fermer les unes après les autres? Alors, on n'est pas que dans la désespérance, hein, que ce soit clair, parce que en fait, la problématique, elle naît justement de la non-ignorance de ces problèmes. Mais du désengagement effectivement de l'État, mais c'est comment les citoyens aujourd'hui recousent, réparent, réinventent, recréent du lien et refont société ensemble qui nous importe. Pour exemple, on a parlé dans Rural sur les premiers sujets qui tournaient autour de reprendre place et de refaire place publique dans un village. L'idée des cafés associatifs qui sont un rempart évident aujourd'hui contre la montée des extrêmes. En fait, les partis politiques absents des territoires ont laissé place à des discours raccourcis, en fait, qui sont là au premier PMU du coin. Donc, en fait, ne plus mettre de PMU, c'est laisser entrer tous les a priori, tous les clichés et en tous les cas tous les consommateurs de politique. Évidemment, je parle de l'extrême droite, ça pose un problème en fait que les campagnes votent à 40 ou 50% à l'extrême droite alors que les gens ne sont pas forcément racistes. C'est en fait, il y a bien un sujet en fait qu'il faut aller chercher, qu'il faut aller comprendre, qu'il faut aller étudier. Et donc voilà, donc en fait on s'aperçoit que les gens autour de nous en campagne essayent de faire des choses, font de la culture, montent des cafés associatifs, montent des marchés de producteurs, refont société tout à fait autrement. Donc en fait il faut évidemment parler de toutes ces intentions là qui sont aussi tout autant d'espoir face justement à cette désaffection publique en général.
2: C'est ça, c'est face à un désengagement de l'État, vous mettez en avant l'engagement des citoyens, des habitants de cette ruralité.
3: Oui, tout à fait. En fait, moi, je pense qu'on va faire un sujet sur l'éducation. Ça paraît une évidence parce qu'en fait, il y a plein de projets alternatifs intéressants qui passent sous les radars. Et en même temps, il ne faut pas oublier que dans cette désaffection s'insèrent tout à fait des projets pédagogiques dangereux, clairement dirigés par Marc-Édouard Sterrin. Marc-Édouard, il s'appelle? Je ne sais plus. En tous les cas, Monsieur Sterrin, ce milliardaire dont on sait que les valeurs d'ultra-droite catholique l'amènent à essayer justement créer des, financer des projets à la campagne de, d'écoles alternatives très blanches, très réservées, on va dire. Et très politisé. En fait, il y a justement dans, dans cette infiltration-là, à cet endroit-là, des zones complètement dangereuses. Donc, en fait, on peut parler aussi de tout ce qui se fait de mieux et de comment des citoyens se battent aussi pour que, en fait, l'école publique persiste et une assise importante dans les villages et dans les endroits pour faire justement en sorte que les villages vivent. Donc voilà, par exemple pour l'éducation, ça, je, en fait, c'est des sujets sur lesquels on va forcément travailler. Ça me paraît une évidence, surtout que là, en ce moment, ils sont mis en péril terriblement. L'actu nous rappelle à l'ordre sur l'idée de travailler en, de, sur le temps dans, sur ce sujet, par exemple.
2: Donc tu me corrigeras si je me trompe, mais Rural donc est né en effet en février 2026. Vous faites des publications, c'est quoi? C'est un package mensuel. Là sur le site actuellement, les articles qui sont proposés ont été publiés le 9 mars dernier. Donc c'est une publication mensuelle. On pourrait dire que Rural a une périodicité mensuelle?
3: Oui, c'est ça. Je pense qu'on va. Oui, en fait, l'idée, c'est de travailler. L'idée de travailler au temps long, c'est-à-dire se donner un mois autour d'un thème. Ça ne veut pas dire que tous les articles vont tomber le 30 du mois ou le 1er du mois, j'en sais rien. Mais en fait, l'idée aussi, c'est d'être en liaison avec nos lecteurs. Toutes les semaines par des newsletters. Et pour le coup, je pense qu'on va égrener les thèmes tout au long des semaines, au fur et à mesure, pour garder aussi la vitalité, la périodicité, pour pas rester dans le vide et se laisser dans le vide non plus. Ça veut dire aussi qu'on a décidé, dans cette périodicité particulière, qui fait, effectivement va plutôt à l'encontre de ce que le numérique veut dire. On a décidé aussi de produire des affiches en même temps que le thème. C'est-à-dire que comme un thème, là on travaille sur sur les problématiques culturelles en campagne en ce moment, et on va produire en fait une affiche à chaque fois. C'est une affiche informationnelle. Autrefois, dans les villages, en fait, on affichait les informations. Ça existe toujours, hein. Par exemple, sur l'île d'Ouessant, les panneaux publics qui sont à côté de l'église laissent place à des affiches informationnelles que produisent certains habitants, des collectifs d'habitants, etc., pour s'informer les uns les autres. Souvent, c'était des informations de service, mais aussi pour savoir ce qui s'y passait. Par exemple, il y avait des accidents relatés avec des faits divers, s'il fallait avoir un besoin d'observation, etc. Et aujourd'hui, ça existe encore dans des endroits justement où on fait société. Donc c'est très important de recréer, parce qu'en fait, on ne peut pas dire que nous, on recrée du lien en étant blotti derrière un ordinateur, ce n'est pas possible. En fait, on se doit de sortir aussi de nos projections et de l'objet livre. Enfin, si nous sommes, en fait, si nous faisons un site internet, c'est par économie, que ce soit très clair, par sobriété, parce que en fait, c'est plus facile de nous réunir comme ça, et aussi pour essayer de produire tout de suite du contenu qui soit visible par tous. Donc, en fait, c'est cela. Donc, c'est une forme démocratique aussi de lecture. Néanmoins, ça pêche parce qu'en fait, on n'est pas réel, on n'est pas dans le monde réel, donc il faut aller à la rencontre des lecteurs et il faut que cette affiche soit la possibilité de rencontrer nos lecteurs. Donc ce sera une affiche informationnelle et peut-être un pas de côté dédié à certains auteurs, des graphistes, etc. Peut-être une convocation comme ça, ou une invitation plutôt qu'une convocation d'ailleurs, à des gens qui veulent travailler sur le thème avec lequel nous moulinons. Et puis voilà. Donc en fait, on va, voilà. Donc il y aura les deux pans et puis cette périodicité mensuelle qui va nous aider à scander comme ça des chapitres. Et peut-être que dans l'avenir, on essaiera aussi de prolonger les récits pour les éditer. En fait, c'est notre envie profonde C'est-à-dire que justement, si jamais, par exemple, il s'avère qu'un thème s'avère extrêmement riche et qu'on ait produit, par exemple, Benjamin Rullier, qui est en fait un des photographes qui travaille pour nous, est un photographe avec un œil documentaire, peut-être qu'on pourrait proposer une série éditée qui soit aussi le prolongement du récit qu'il a créé pour le thème.
2: Justement, c'est un peu ce dont je voulais parler après, c'est que non seulement il y a des articles, mais mensuellement aussi, vous avez donc là, au mois de mars, invité Benjamin Rullier à arpenter les places des communes rurales du Maine-et-Loire, lieu de passage, de rassemblement, de commerce et de sociabilité. Donc là, c'était une invitation pour qu'il présente sous forme de photographie un petit peu ces lieux de vie, ces lieux de rencontre, ce qui est aussi très important apparemment pour votre média.
3: Oui, Benjamin travaillait déjà sur l'ancien projet, hein, Champs d'ici. Donc en fait, là, il est en train de travailler sur une autre série. En fait, on a produit à partir de ces photos-là, d'ailleurs, une exposition qui a eu lieu, qui nous a servi pour le lancement, du journal. Et en fait, l'exposition peut tourner aujourd'hui en région. Donc, en fait, voilà, par exemple, déjà, une façon de sortir de soi, en fait. Moi, je trouve que c'est important parce qu'en fait, Benjamin, il est photo-reporter. On pourrait dire qu'il est photographe tout court. Mais il travaille d'abord la photo comme un début de récit. Et ensuite, il écrit des témoignages qui s'accordent aux photos. Donc en fait, il utilise aussi l'écriture, donc il n'a pas que le langage photo pour se prononcer, mais voilà déjà une forme de pas de côté que je trouve intéressante dans la narration qui n'est pas purement journalistique avec ce que l'on nous apprend en sortant d'école de journalisme. Donc en fait, il a une façon d'approcher la réalité qui est par le visuel, et en creux, il nourrit des témoignages, des récits de gens qui ont vécu des choses. Je prends pour exemple un sujet qu'on avait fait justement sur le remembrement en Bretagne, en Maine-et-Loire c'était d'ailleurs, ah non, et en Mayenne. Sur plusieurs territoires, il avait fait un sujet hyper intéressant où en fait on voyait des photos d'endroits qui avaient été complètement désossés de leur haie, de leur bocage, de leur particularité en fait paysagère, pour avoir été remembré pour faire des grandes parcelles agricoles. Et en phase, et donc il photographiait ces endroits-là et faisait parler en creux des gens qui avaient connu les paysages avant. Donc en fait, on ne voyait pas les gens qui parlaient, mais en fait, on expliquait ce qui s'était passé avant. Donc en fait, il crée une image de l'absence qui est vraiment très intéressante. Et dans son propos sur les places publiques, vous verrez, les images qu'il produit sont celles du plein et du vide, c'est-à-dire comment les places de village se sont évidées et parfois comment les urbanistes ont essayé de recomposer des villages, voilà, un peu évidés de leur sens. En fait, c'est intéressant de voir comment on se réapproprie les espaces et publics, etc. Donc, il a travaillé là-dessus, c'est intéressant.
2: Et à côté, on va dire, du photo-reportage de Benjamin Rullier, vous avez également une rubrique que vous annoncez mensuelle. C'est une personnalité qui œuvre autour des ruralités. Et là, en mars dernier, donc c'était Juliette Rousseau qui a édité, qui a écrit un livre intitulé Pecnode, qui est sorti aux éditions Cambourakis. On recommande d'ailleurs les éditions Cambourakis. Et là, c'est la même chose. C'est à chaque fois que vous voulez avoir un invité qui va avoir justement édité, publié un ouvrage sur les questions de ruralité. Et là, bah, du coup, on parle un petit peu de ce qu'a écrit Juliette Rousseau, que je ne connaissais pas du tout.
3: Oui, Juliette, en fait, est plus que cela, c'est-à-dire qu'elle s'est vraiment beaucoup associée au projet. On s'est rencontrés aussi lors d'une interview pour Les Champs d'ici, à la parution de Pecnode. Elle avait déjà produit deux ouvrages importants sur son passé d'activiste, sur la forme de collective de la lutte, en fait, par rapport à l'écologie. Et puis un autre sur plus intimiste sur sa sœur. Et en fait, elle travaille en ce moment sur les problématiques d'appartenance. C'est vraiment brûlant d'actualité. En plus, avec la campagne présidentielle qui s'annonce, ça va avoir d'autant plus de résonance. Donc, en fait, l'idée, c'était aussi qu'elle nous offre une part de sa réflexion à cet endroit-là. Au moment de la naissance de Rural, elle a accepté cette carte blanche. Et puis, en fait, effectivement, elle a travaillé lors de Pecnode sur l'idée de revenir dans son territoire, c'est le sud de l'île d'Ille-et-Vilaine, et qui, en fait, et en abritant en fait un collectif dans la maison dans laquelle elle vivait enfant. Donc c'était assez marrant parce qu'en fait elle est revenue chez elle et elle était étrangère chez elle parce qu'elle faisait une autre proposition que le territoire normalisé qu'elle revenait habiter.

0: parents avaient déjà un attachement à la terre. Donc en fait, que faisons-nous à revenir sur les territoires? On n'est pas uniquement des néo quelque chose, comme on dit si bien, mais peut-être aussi on essaie de recoudre quelque chose qui s'est brisé dans l'omnipotence des villes à vouloir siphonner toute l'énergie en mettant de la culture, de la fac, de l'éducation, etc. Donc c'est hyper intéressant et elle regarde ça sous un prisme très littéraire et parfois extrêmement poétique, parfois brutal. En tous les cas, elle a une écriture qui est très très vivante et qui anime aussi les pages de Rural parce que ça leur fait un écho pas possible. Donc voilà. Donc pour la participation de Juliette, c'est vraiment d'abord elle a marrainé, on va dire intrinsèquement Rural et on en était très fiers. Et pour la suite. Il ne s'agit pas seulement d'accueillir des personnalités qui puissent porter un regard que sur les ruralités, mais peut-être porter un regard sur le thème que l'on travaille. Comme on travaille sur la culture, en fait, les prochaines cartes blanches sont dédiées à une compagnie de théâtre qui travaille sur le collectage documentaire dans les campagnes autour du spectacle. Qu'elles produisent, je dis elles parce qu'elles sont uniquement, c'est qu'un collectif de femmes. Et donc, du coup, en fait, elles travaillent sur le remembrement en Mayenne, sur un spectacle qui aura lieu en octobre. Donc, l'idée, c'est de leur donner une page, une chronique qui leur permette de parler à la fois de comment on construit un spectacle et donc de nous ouvrir leurs portes à cet endroit-là. Et comment on travaille le collectage documentaire, qui est-ce qu'on va aller chercher sur le remembrement. Donc, elle nous parle de manière primaire des témoignages qu'elles vont récolter justement sur cette idée de remembrement. Donc, et de comment certaines personnes ont été déracinées de certains endroits, comment ils ont dû endosser des responsabilités en tant que maire, par exemple, de village, pour essayer d'ordonnancer les paysans les uns avec les autres. En tous les cas, elles refont elles retravaillent ce sujet-là particulièrement en Mayenne. Et donc, à chaque sortie de résidence, elles feront un point à cet endroit-là pour nous. Donc voilà, par exemple, une chronique qui puisse être proposée, mais c'est vrai qu'on ne s'est rien interdit. Voilà. Et ce sera au fil et au gré des thèmes que nos pages seront ouvertes. Et elles pourront l'être à plein de gens et à plein d'endroits. Pourquoi on fait ça? On le fait surtout pour aussi amener le langage journalistique peut parfois être omnipotent, descendant. Et en fait, avoir un pas de côté lorsqu'on est artiste, mais ou expert ou scientifique ou autre chose, ou un citoyen complètement engagé, offre des pages et des tribunes qui méritent d'être mises en avant sur le sujet sur lequel on travaille.
1: Donc je rappelle, le site internet c'est rural-lemedia.fr. Donc vous pouvez faire un don, vous pouvez également vous inscrire à la newsletter. Merci beaucoup Elodie pour le lancement de ce nouveau journal de proximité dans le Grand Ouest.
0: Merci beaucoup à vous surtout.
1: C'était les autres de la presse avec Elodie Louchez pour Rural, le média, les voix des campagnes du Grand Ouest. À la semaine prochaine, d'ici là. Où va se diriger ton stylo?
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Bonjour à tous, parlons-en. 10 minutes sans tabou où l'on peut tout se dire. Élodie Benmadi, thérapeute, je suis ravie comme toujours de partager avec vous cette chronique qui vous est dédiée.

Aujourd'hui, nous allons parler d'un grand tabou, l'illettrisme. C'est quoi l'illettrisme ? C'est être confronté à de grandes difficultés pour lire, écrire,

calculer, utiliser le numérique dans des situations simples de la vie de tous les jours. C'est une situation qui concerne des personnes qui ont été scolarisées en langue française et qui, arrivées à l'âge adulte, ne parviennent pas pour autant à être autonomes avec la lecture, l'écriture, les outils numériques dans des situations simples de la vie quotidienne. Il ne faut pas confondre le terme d'analphabétisme qui concerne une personne qui n'a pas appris à lire et à écrire et qui n'est jamais allée à l'école. Pourquoi l'illettrisme est-il un sujet tabou ? La majorité des personnes atteintes d'illettrisme ont un sentiment de honte et mettent en place des stratégies de contournement pour masquer les difficultés. C'est pour cela qu'il est difficile de repérer un individu atteint de grandes lacunes de lecture. Inévitablement, l'illettrisme a un impact sur une vie personnelle, professionnelle et citoyenne de la personne. Cela limite la connaissance à la communication avec les autres, à l'accès aux soins, où nous sommes submergés de papiers administratifs lorsque l'on parle simplement d'une hospitalisation ou d'une simple mise en place d'un traitement. Difficulté d'acquérir un logement, toujours lié à l'administratif à remplir, difficulté voire impossibilité d'accès à l'emploi, parlons là encore des lectures de contrats, des règlements à lire et à signer, bref, participer et intégrer à une vie sociale. Acquérir de nouvelles connaissances sont là bien difficiles. L'illettrisme peut venir de plusieurs facteurs et prend racine dès le plus jeune âge. On constate des ruptures familiales, des problèmes de santé, des passés scolaires difficiles, des difficultés de compétences de base lorsqu'elles ne sont pas suffisamment utilisées. Le problème de l'illettrisme, c'est que c'est un défi sociétal majeur qui nécessite l'engagement de tous car c'est un handicap invisible. Comment se répartit l'illettrisme en France ? Aujourd'hui, toutes les références statistiques relient l'illettrisme et l'électronisme. Celles-ci concernent un adulte sur 10 en forte difficulté, statistiques qui sont parues en 2024. Dans la population adulte âgée de 18 à 64 ans scolarisée en France, 10,5% sont considérés en forte difficulté avec les compétences de base. Cela représente quand même 3 700 000 personnes. On constate que parmi les demandeurs d'emploi, 18% sont en forte difficulté avec les compétences de base et les maintiennent dans une situation précaire de chômage pendant plusieurs années. Concrètement, être en situation d'illettrisme, ça complique la vie. Juste pour citer quelques exemples, ça peut même transformer le quotidien de la personne en cauchemar. Il est difficile de se repérer dans le temps, dans l'espace, de circuler seul lorsque nous avons des difficultés à la lecture. Faire ses courses, remplir un chèque, lire la notice d'un médicament, tous ces petits gestes quotidiens deviennent alors source d'angoisse, voire même parfois de danger. En tant qu'adulte, il est difficile de suivre la scolarité de son enfant. Cela atteint évidemment l'adulte dans son estime de soi, ne pas être en capacité de soutenir et de guider son enfant dans l'apprentissage de sa scolarité est parfois vécu de façon humiliante par le parent. Sans parler des notices à utiliser pour des appareils de la vie courante, tout simplement retirer de l'argent dans un distributeur automatique, et au niveau de l'embauche et d'un emploi, comprendre des consignes de travail de sécurité, voire même de respecter un planning, peu d'exemples face aux problèmes quotidiens qu'engendre le problème de l'illettrisme en France. Psychologiquement, il en va de soi que l'image de la personne est alors dévalorisée. Ils ont une mauvaise estime d'eux-mêmes car leur capacité d'agir est limitée. Ils ne peuvent s'informer qu'avec l'aide de quelqu'un. Il est difficile pour eux de faire valoir leurs droits lorsqu'ils en ont besoin. Cela les amène souvent à un comportement à risque, les pousse parfois dans la précarité, parfois même dans la marginalisation. La psy, elle en pense quoi ? Comment s'épanouir pleinement lorsque toutes ces restrictions nommées ci-dessus vous sont imposées au quotidien ? Les avancées technologiques n'ont au contraire rien aidé face à ce problème. On parle de l'électronisme. Les outils numériques dans la vie quotidienne constituent encore plus un défi supplémentaire pour ces gens concernés. Les témoignages sont majoritairement les mêmes. Il est dit que sortir d'une formation, les victimes atteintes d'illettrisme déclarent se sentir à nouveau vues, qui peuvent enfin lever la tête. L'illettrisme est l'un des facteurs les plus impactants sur la perte de l'estime de soi. C'est un sentiment de honte, parfois de culpabilité selon le chemin de vie de chacun, qui envahit émotionnellement la personne.
L'illettrisme résonne dans la société comme une non-connaissance de la culture et rabaisse ainsi l'identité de celui qui l'a subi. Il est important d'agir auprès des familles. Devenir parent peut être justement là une motivation à se remobiliser sur les apprentissages et les compétences de base. Il faut soutenir la parentalité dans cet objectif. L'accès à la culture et aux droits sociaux, le droit à l'éducation, le droit au logement, le droit au travail, tout cela y contribue. Il est donc important de lutter contre l'illettrisme. Concrètement, comment agir auprès des familles? Beaucoup d'associations s'accordent et déterminent trois points essentiels. Sensibiliser les professionnels et les bénévoles au contact avec les familles à la question de l'illettrisme. Instaurer une relation de confiance avec le parent, les inviter à participer à des activités qui mobilisent et qui informent et qui leur rapportent les compétences de base. Motiver le parent sur un parcours de formation adapté à chaque situation. Le but adulte est de gagner en autonomie dans les situations de la vie quotidienne. Cela va agir sur leur estime de soi et réconforter leur fonction parentale. Ça va faciliter le lien avec l'école, les familles, les amis, les parents de leurs enfants et changer le rapport à la lecture pour que les enfants prennent le meilleur départ possible. L'avenir de l'emploi dans tout ça. L'insertion professionnelle des jeunes est un problème majeur. 5% des jeunes de 17 à 18 ans sont en situation d'illettrisme. 36% des 18 à 24 ans évoquent au moins une difficulté avec les compétences de base de ce qui implique des difficultés à utiliser les outils numériques. Concrètement, comment faut-il agir? Tout d'abord, comprendre les causes de l'illettrisme. C'est un peu là du cas par cas. Avant de proposer une solution, il faut comprendre les causes sous-jacentes. Chez les jeunes, on va repérer très souvent des parcours scolaires complexes, des facteurs économiques sociaux difficiles, ce qui va empêcher des apprentissages et malheureusement des situations de famille douloureuses, voire même des éclatements familiaux. Mais en pointant du doigt les causes de cet illettrisme, on va pouvoir intervenir plus précisément et mettre en place des outils efficaces pour les sortir de cette situation. Il faut que toute la société se sente concernée, mobiliser les acteurs professionnels ciblés, les établissements éducatifs, les organismes de formation. Le réseau France Travail, c'est aussi le rôle de proposer des formations et de sortir de cette situation les jeunes en difficulté. C'est aussi un devoir de protection de la jeunesse. Cela implique leur future insertion sociale et professionnelle. De nombreuses associations d'ONG, de fondations sont là pour appuyer les jeunes et les soutenir, mais également des acteurs de sport, de la jeunesse, peuvent aussi être là en repérage et soutenir, diriger les jeunes sur les outils qui leur sont proposés afin de sortir de cet état. Il existe, chez certaines entreprises, les embauches inclusives à la formation en situation de travail avec une aide de tutorat. Nous attendons évidemment une réaction majeure des acteurs de la politique, qu'elle soit municipale, départementale, régionale, voire même nationale. La réussite de sortir de cette situation est en fait, comme bien souvent, les maillons d'une grande chaîne de collaboration entre ces différents acteurs qui doivent coopérer et ainsi construire des réponses adaptées aux besoins des jeunes. Peut-on agir sur le sujet de la petite enfance chez nos tout-petits? Oui, c'est un grand oui. Il faut que chacun d'entre nous prenne un bon départ. On le sait, c'est dans les premiers mois qu'un enfant se familiarise avec sa langue, les sons, la musicalité des mots. Il est important d'instaurer le petit rituel du coucher avec des lectures, des mots, des jeux simples, des jeux de mémoire, de vocabulaire, des assemblages de lettres pour former des sons. Pléthore de jeux, pléthore de livres sont adaptés aujourd'hui, même si l'enfant développe des difficultés de la dysorthographie, de la dyslexie. Vous pouvez trouver un très grand nombre d'outils spécifiques pour aider votre enfant dès le plus jeune âge à apprendre à lire par plaisir. C'est par le jeu que l'enfant s'épanouit et développe ses capacités. En jouant avec votre enfant, vous l'aidez ainsi à grandir. Ce n'est pas une perte de temps, croyez-moi. Il a besoin de jouer pour se développer, il a besoin de jouer avec les mots, de jouer avec les sons et d'entrer en relation avec les autres. C'est ainsi s'intégrer dans le monde dans lequel il vit. Il faut tout simplement le laisser découvrir et exprimer son langage. Il est important aussi de passer par des activités telles que des chansons, lui lire des livres. Les enfants apprécient ces moments privilégiés tout d'abord, vous instaurez une complicité, vous lui donnez confiance en lui, et puis surtout vous lui développez son imaginaire. Le gouvernement a conscience du problème. Il s'engage dans la lutte contre l'illettrisme.
Chaque année, une journée nationale de sensibilisation est mise en place pour un programme stratégique. Je vous l'accorde, c'est tout récent. Ce programme vise à mieux détecter les situations, former les acteurs, adapter les solutions au territoire, ciblant particulièrement les jeunes et les zones rurales en difficulté. On observe plutôt un ensemble de mesures législatives et des plans interministériels qui se complètent pour attaquer le problème. Exemple, sur YouTube, vous tapez « Agence de lutte contre l'illettrisme », vous avez des vidéos très émouvantes qui reflètent parfaitement la réalité. En conclusion, passer par une formation redonne confiance et autonomie. Les personnes formées se sentent fières et retrouvent l'estime d'eux-mêmes. À l'école, on observe un manque important de vocabulaire. Celui qui ne comprend pas ce qu'il lit se décourage. La récompense de la lecture, c'est ça, c'est la compréhension. C'est ce qui nous amène à libérer notre imaginaire. Certains enseignants remettent en cause l'apprentissage syllabique qui semble détaché de la recherche de sens. Cela ne suscite pas la curiosité. Il faut mettre l'enfant en position de recherche. Il faut également souligner l'importance émotionnelle liée à l'apprentissage. Lorsqu'un enfant vit une situation de stress, une situation familiale compliquée, conflictuelle, voire même des violences familiales, l'enfant n'est pas apte à ouvrir son esprit à un apprentissage. Le professeur doit s'adapter au degré d'émotivité de l'enfant et de chercher plus loin que son blocage à la lecture. En tant que psychopraticienne, je mets à cœur une coopération avec l'équipe éducative et scolaire afin de faire des synthèses, voire même des réunions sur des enfants qui posent problème à l'apprentissage. Les enseignants à leur décharge ne connaissent pas ou parfois très peu la situation familiale dans laquelle l'enfant se trouve. C'est pour cela qu'il est important de coopérer entre professionnels et de créer une chaîne à plusieurs maillons, comme je le dis souvent, qui nous permet jusqu'à la fin d'accompagner l'enfant au mieux et de répondre à ses demandes et lui redonner confiance en lui par un soutien psychologique et émotionnel. Ça, c'est notre travail à nous d'adultes, d'accompagner l'enfant vers un mieux-être. Parlons-en, c'est fini pour aujourd'hui. Vous pouvez retrouver le podcast sur studiosf.fr dans la rubrique « Parlons-en ». Vous avez des questions, des témoignages à apporter sur le sujet, n'hésitez surtout pas à envoyer un mail parlonsen41@gmail.com. Je vous remercie d'avoir partagé à nouveau ce moment et n'oubliez pas, on ne peut pas empêcher que les choses arrivent, mais nous pouvons faire en sorte que cela dure le moins longtemps possible. Je vous embrasse, je vous souhaite une excellente fin de semaine et à bientôt.

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1: Bonjour et bienvenue d'Info Matin de ce vendredi 8 mai 2026, alors qu'il est 7h en temps universel, 2h de plus dans nos studios de Bonn en Allemagne. Nous sommes ensemble pour une demi-heure d'information consacrée à l'actualité africaine. Bonjour Bob Barry.
2: Bonjour Georges Ibrahim Tunkara, bonjour à toutes et à tous.
1: Dans l'actualité de ce vendredi, les djihadistes qui durcissent leur blocus autour de Bamako, la capitale malienne. L'inquiétude est grande en Côte d'Ivoire pour les ressortissants maliens et camionneurs qui souhaitent se rendre au Mali. Reportage à suivre dans ce journal.
2: Les réactions se poursuivent en République démocratique du Congo après les déclarations de Félix Tshisekedi qui n'exclut pas de briguer un troisième mandat et qui compare la situation de son pays à celle en Ukraine.
1: Des interrogations au Rwanda après la mort du youtubeur Aimable Karasira, un ex-universitaire très critique du gouvernement de Kigali. Il est mort alors qu'il devait recouvrir lundi dernier la liberté après 5 ans de détention.
2: Le sport, c'est dans une vingtaine de minutes et juste après le reportage 117% qui nous amène ce matin au Liberia où le surf est en train de devenir bien plus qu'un simple sport.
1: Mais avant tout cela, le bulletin d'information avec vous, Bob Barry. Et on commence avec le revers judiciaire pour Donald Trump sur les droits de douane.
2: La Cour américaine du commerce international a annulé les droits de douane mondiaux de 10% imposés par l'administration américaine. Ces taxes étaient entrées en vigueur fin février et concernaient l'ensemble des importations. La décision a été rendue par deux juges contre un. Le magistrat dissident a estimé qu'il était trop tôt pour accorder une victoire complète aux entreprises plaignantes. Ces dernières, de petites sociétés, sociétés américaines accusaient la Maison-Blanche de vouloir contourner une décision majeure de la Cour suprême. La haute juridiction avait auparavant invalidé des droits de douane imposés en 2025 au nom des pouvoirs économiques d'urgence.
1: La situation au Moyen-Orient, les tensions franchissent un nouveau seuil.
2: Les forces américaines ont répondu jeudi à des attaques iraniennes contre des destroyers américains dans le détroit stratégique d'Hormuz. Selon le commandement central américain, l'armée iranienne a utilisé des missiles, des drones et de petites embarcations rapides. Trois navires de guerre américains étaient visés. Aucun n'a été touché, selon le Pentagone. Washington affirme avoir intercepté les menaces et frappé en retour des installations militaires iraniennes. Parmi les cibles, des sites de lancement de missiles, des centres de commandement et des infrastructures de surveillance.
1: Le Pentagone précise ne pas chercher l'escalade a tout en affirmé être prêt à défendre les forces américaines.
2: Ces affrontements surviennent alors que les États-Unis tentent de sortir d'un conflit désormais entré dans son troisième mois. Washington attend toujours une réponse de Téhéran à une proposition visant à rouvrir le détroit d'Hormuz, une voie maritime, vous le savez, essentielle, par laquelle transite près d'un cinquième du pétrole mondial.
1: Autre conflit à présent, le conflit qui oppose l'Ukraine à la Russie. Et en Ukraine, les combats continuent malgré des discussions sur un cessez-le-feu temporaire.
2: Le président ukrainien Volodymyr Zelensky accuse la Russie d'avoir poursuivi ses attaques jeudi. Moscou affirme de son côté que sa défense aérienne a abattu 347 drones ukrainiens en une seule nuit. Le différend porte notamment sur la date et la durée d'une éventuelle trêve. La Russie propose un cessez-le-feu de 2 jours coïncidant avec les commémorations de la fin de la Seconde Guerre mondiale. L'Ukraine réclame, elle, une trêve immédiate et ouverte dans le temps. Aucun accord n'a pour l'instant été trouvé.
1: Situation sous surveillance après une épidémie de hantavirus à bord d'un navire de croisière.
2: La compagnie Oceanwide Expedition affirme qu'aucun passager restant ne présente de symptômes. Tous les cas suspects ont été évacués du navire Anduis. 3 personnes transportées par hélicoptères reçoivent actuellement des soins. Une opération de traçage est en cours. Elle concerne notamment une trentaine de passagers débarqués le 24 avril dernier. L'entreprise tente également de joindre toutes les personnes ayant quitté le navire lors d'escales précédentes. L'épidémie de hantavirus se caractérise par une incubation longue allant généralement de 10 jours à 6 semaines.
1: En Chine, 2 anciens ministres de la Défense condamnés pour corruption. question.
2: Allez, les médias d'État, ils écopent, disent qu'ils écopent de peine de mort avec sursis automatiquement commué en prison à vie sans possibilité de libération conditionnelle. Une illustration de plus de la vaste campagne anticorruption menée par les autorités chinoises.
1: Et on termine avec le Royaume-Uni.
2: Allez, on va terminer avec le Royaume-Uni. Là-bas, les électeurs votent aujourd'hui lors d'élections locales, tandis que l'Écosse et le Pays de Galles élisent leur parlement.
1: Voici les dernières, c'était les dernières nouvelles du monde avec Bob Barry. Il est 7h05 en temps universel, 9h05 dans nos studios de Bonn en Allemagne.
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1: Au Mali, plus de 30 personnes ont été tuées au centre du pays lors de deux attaques simultanées revendiquées par le GENIM, le groupe de soutien à l'islam et aux musulmans. Un bilan confirmé par un responsable local de la jeunesse joint par l'AFP et qui a préféré garder l'anonymat pour raison de sécurité. Les attaques ont touché les localités de Korikori et Gomosogou et ont également causé d'importants dégâts matériels avec des villages pillés et incendiés.
2: Les djihadistes affirment avoir ciblé des miliciens pro-gouvernementaux, mais des civils dont des enfants figurent parmi les victimes. L'armée malienne indique avoir riposté en neutralisant plusieurs assaillants, tandis que les autorités dénoncent des actes inhumains dans un contexte sécuritaire de plus en plus fragile.
1: Ces violences au Mali préoccupent la communauté malienne en Côte d'Ivoire, forte de plusieurs millions de personnes.
2: Et oui, une communauté surtout qui est inquiète de la sécurité de l'axe routier Abidjan-Bamako, crucial pour les échanges entre les deux pays. Cette situation est aggravée par l'annonce d'un blocus par le GNIM qui a déjà perturbé certaines routes menant à la capitale malienne. Des incidents ont été signalés à Bougouni, près de la frontière ivoirienne, ainsi qu'à Nioro du Sahel, où des dizaines de véhicules ont été incendiés.
1: Et malgré ces tensions, le trafic depuis Abidjan se poursuit, bien que certains transporteurs aient choisi de suspendre leurs activités par mesure de précaution. Et Julien Adaye est allé à leur rencontre.
3: Sur le boulevard principal de la zone portuaire de Vridi, dans la commune de Port-Boué, à quelques encablures de la société de raffinage, de nombreux camions en provenance de la sous-région, y compris du Mali, attendent leur tour pour charger du carburant. À deux rues de là, devant des entrepôts de riz, certains camions sont à l'arrêt par précaution. Ousmane Diarra, le chauffeur de l'un de ces camions, explique pourquoi.
4: Si le camion garde comme ça, ça ne nous arrange pas. Mais on est obligé de le faire, puisqu'on a trop peur actuellement pour aller au Mali.
3: À quelques centaines de mètres de là, dans une gare de fret, Diaby Ibrahim, le directeur général du Haut Conseil du patronat des transporteurs de Côte d'Ivoire, effectue sa ronde journalière. Car sur l'axe Abidjan-Bamako, rien n'est officiellement fermé. Mais désormais, chaque départ se prépare et se discute. Objectif ? Continuer de livrer sans être pris de court. Diaby Ibrahim.
5: Les questions d'exploitation du corridor Abidjan-Bamako soient des questions qui soient réglées en amont pour parer à toute éventualité.
3: À la gare de fret de l'Office ivoirien de chargement OIC, les camions partent pour le Mali en convoi, parfois sous escorte, jusqu'à la frontière. Résultat, les camions ont gardé les mêmes rotations selon Ousmane Nassila, le responsable de cette gare de fret.
6: Par jour, on a 53 véhicules à destination du Mali, avec diverses marchandises, le sucre, le riz, comme le blé. Depuis les attaques au Mali, il n'y a pas eu de changement. C'est les mêmes fréquences.
3: Malgré l'incertitude, certains routiers continuent de prendre la route. Oumar Asako fait partie de ceux qui poursuivent le trajet. Son problème n'est pas la sécurité au Mali, mais plutôt le racket aux différents postes de contrôle en Côte d'Ivoire.
7: Le problème des policiers, poste de contrôle, là, c'est le traiteur de courbe à l'air, là, Pogo, jusqu'à Abidjan. Là. Bon, c'est pas facile. Même si on a contrôlé le papier, là, tu vas payer. Tous les postes, là, on paye l'argent avant de partir.
3: Malgré le contexte sécuritaire actuel au Mali, le corridor Abidjan-Bamako reste donc actif. Julien Daillé, Abidjan, pour la Deutsche Welle.
1: Les djihadistes du GENIM m'ont appelé ce jeudi dans un communiqué à un large front commun pour, je cite, « mettre fin à la junte au pouvoir au Mali ».
2: De son côté, le gouvernement du Niger a indiqué que la force unifiée anti-djihadiste de l'Alliance des États du Sahel avait mené d'intenses campagnes aériennes dans le nord du Mali.
1: Il est 7h09 en temps universel.
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1: Les réactions sont toujours nombreuses et vives en République démocratique du Congo. Après la dernière sortie médiatique de Félix Tshisekedi, le président congolais, lors d'une conférence de presse mercredi soir, a conditionné la tenue des prochaines élections générales de 2028 à la fin du conflit dans l'est du pays. Il n'a pas non plus exclu de briguer un troisième mandat.
2: Le chef de l'État congolais a comparé la situation en RDC avec la guerre en Ukraine où les élections ont été suspendues depuis le début de l'invasion russe. Une comparaison qui a été critiquée tandis que les Congolais de l'Est du pays ont mal reçu cette déclaration. Explication de Jean-Noël Bamouizé du bureau de la Deutsche Welle à Kinshasa.
8: Le président Félix Tshisekedi a précisé qu'il ne refuse pas d'organiser les élections car, selon lui, il y a les ressources pour cela. Mais il estime en même temps que la RDC ne peut pas organiser l'élection présidentielle ou le scrutin législatif sans les provinces du Nord Kivu et du Sud Kivu, contrôlées en partie par les rebelles de l'AFC M23.
9: Comment est-ce qu'on va organiser les élections? Regardez en Ukraine. En Ukraine, ça fait 2 ans qu'il aurait dû y avoir des élections. Mais le monde entier a compris que le président Zelensky ne puisse pas les organiser.
8: Les villes de Goma et de Bukavu, ainsi que plusieurs localités des provinces du Nord Kivu et du Sud Kivu, sont depuis plus d'une année sous le contrôle de l'AFC M23, une rébellion soutenue par le Rwanda. Dans la partie qui échappe désormais au contrôle de Kinshasa, le discours du président Tshisekedi n'a pas été bien accueilli.
10: Tshisekedi dit qu'il n'y aura pas d'élection tant qu'il y a la guerre à l'Est. Mais en 2023, il n'y avait pas la guerre. Il y avait la guerre. Il est parti aux élections.
11: Nous ne pouvons que dire que M. Félix Tshisekedi est en train de préparer une crise.
12: Nous, enfants de Goma, Bukavu, il y a quelque chose qu'on attendait de lui, un message d'espoir. Mais malheureusement, lui, il nous laisse entre les mains de Dieu.
8: Certains analystes estiment aussi que la situation en Ukraine est différente de celle dans l'est de la RDC. Pour le professeur Jules Nyanza, expert en relations internationales et enseignant à l'Université de Goma, comparer la situation dans les deux pays est une erreur d'appréciation.
13: L'Ukraine, c'est un pays agressé par la Russie. Mais RDC, c'est une rébellion dont on identifie les enfants de la RDC qui se révoltent contre leur pouvoir. Ce sont deux situations différentes.
8: Alors que la tenue des élections de 2028 est remise en question, l'Union sacrée de la nation, la plateforme politique du président Félix Tshisekedi, avance vers un référendum pour le changement de la Constitution. La semaine dernière, le projet de loi prévoyant cette réforme a été déclaré recevable par l'Assemblée nationale. Jean-Noël Bamouizé à Kinshasa pour la Deutsche Welle.
1: Autre réaction, celle du mouvement radical pour le changement, le MRC dirigé par Franck Diongo, qui accuse pour sa part Félix Tshisekedi de préparer ce qu'il qualifie, je cite, de coup d'état constitutionnel et d'un projet de confiscation du pouvoir.
2: Pour le MRC, la sortie médiatique du chef de l'État ne relève pas d'un simple exercice de communication politique, mais d'une annonce aux implications institutionnelles graves.
1: Et toujours en République démocratique du Congo, une nouvelle attaque attribuée aux rebelles des ADF dans la nuit de mardi à mercredi aurait fait au moins 26 morts. Selon la société civile locale, l'attaque est survenue dans les zones agricoles de Babila Bakayiko, située à environ 40 km à l'ouest de la commune rurale de Chabeni, dans le nord Kivu. Dans une autre attaque des ADF hier jeudi, au moins 15 personnes auraient été tuées à Biakato, dans le territoire de Mambasa, en Ituri.
2: En plus bref encore, le gouvernement tchadien a décrété jeudi soir l'état d'urgence pour une durée de 20 jours dans la province du lac Tchad à la suite de 2 attaques menées par des djihadistes de Boko Haram lundi et mercredi et qui ont fait au moins 26 morts dans les rangs de l'armée et plusieurs blessés.
1: Et toujours au Tchad, le sort des 8 opposants du groupe de concertation des acteurs politiques sera connu ce vendredi. 10 ans de prison, c'est la peine demandée par le procureur de la République. Ses opposants sont poursuivis, notamment pour attroupement armé et rébellion. Et vous pouvez continuer à réagir à l'actualité au Tchad ou en République démocratique du Congo ou même dans le Sahel en vous rendant simplement sur notre page Facebook.
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1: Vous pouvez également réagir à la situation au Rwanda, notamment celle liée aux droits de l'homme. Au Rwanda, la mort du youtubeur Aimable Karasira suscite de nombreuses interrogations. Cet ancien universitaire critique du pouvoir rwandais est décédé à la veille de sa libération au terme de 5 années de détention pour trouble à l'ordre public.
2: Selon un communiqué du service correctionnel du Rwanda, Aimable Karasira se serait donné la mort en absorbant une surdose de médicaments alors qu'il se trouvait toujours en détention. Les autorités évoquent, elles, un suicide et indiquent que les investigations internes suivent leur cours.
1: Mais le décès annoncé du youtubeur rwandais rappelle ceux d'autres influenceurs critiques du pouvoir de Kigali, Marco Voltaire.
14: Aimable Karasira s'était fait connaître sur YouTube et les réseaux sociaux par ses prises de parole critiques, notamment sur l'histoire récente du Rwanda. Ses contenus lui avaient valu plusieurs procédures judiciaires et une condamnation en 2021. Sa mort intervient dans un contexte où les voix critiques en ligne restent étroitement surveillées dans le pays, mais elles ravivent surtout le souvenir d'un autre décès marquant, celui du journaliste et YouTuber John Williams Twali, mort en janvier 2023 à Kigali, officiellement dans un accident de la route. Ishimwe Normand, président de Jumbo ASBL, un think tank sur la politique rwandaise et la région des Grands Lacs, basé à Bruxelles, rappelle que plusieurs organisations de défense des droits humains ont alerté sur les conditions de détention d'Aimable Karasira.
15: On savait qu'il avait été torturé, qu'il était maltraité. On avait plusieurs fois sonné l'alerte sur ses conditions de détention.
14: Les décès de youtubeurs et journalistes des réseaux sociaux alimentent aujourd'hui les débats sur la liberté d'expression, le traitement des créateurs de contenu critique et les conditions de détention au Rwanda. Pour les autorités rwandaises, il n'existe aucun lien entre ces affaires et l'activité des personnes concernées. C'est faux, explique Prosper Barama. Celui-ci est un ancien combattant du Front patriotique rwandais et un ancien haut fonctionnaire proche du pouvoir du président Paul Kagame. Il vit aujourd'hui en exil à Dakar et conteste la version officielle sur le présumé suicide d'Aimable Karasira.
4: C'est un rescapé du génocide. Toute sa famille a été décimée par le génocide. Mais la particularité est que son père, sa mère et sa sœur ont été tués par les militaires du FPR, dirigés par Kagame.
14: Pour Gaspard Muzabimana, écrivain et webjournaliste rwandais vivant en Belgique, le pouvoir de Kigali a une vieille tradition d'ignorer les droits humains.
16: Ces gens qui ont pris le pouvoir, ce sont des gens qui sont sortis du maquis. Et donc pour eux, la loi, ça ne veut rien dire. C'est-à-dire qu'un youtubeur, on le kidnappe, on cherche un message comme celui-là, on dit voilà, il a pris trop de médicaments, il s'est pendu.
14: Pendu, Gaspard Muzabimana fait allusion au chanteur Kizito Mihigo, mort en détention en février 2020. La police rwandaise avait alors expliqué qu'il s'était pendu à l'aide d'un drap dans sa cellule. Jay Polly, un rappeur célèbre pour ses chansons sur la justice sociale, s'était aussi officiellement suicidé, je cite, après l'absorption de produits toxiques, la même histoire dramatique qu'Aimable Karasira.
1: Marco Voltaire sur la DW. En plus bref, le Ghana a saisi l'Union africaine au sujet des violences xénophobes visant des Africains en Afrique du Sud, demandant que la question soit inscrite à l'ordre du jour de la réunion de mi-année prévue en juin 2026.
2: Accra souhaite des actions concrètes, notamment une enquête sur les causes de ces violences, un meilleur suivi des engagements des États et la mise en place d'initiatives favorisant le dialogue et la réconciliation.
1: Des migrants qui peuvent toujours compter sur une voix, celle notamment du pape qui a toujours dénoncé le traitement qui leur est infligé à travers le monde.
2: Allez, le pape, cela fait un an que celui-ci a été élu après le décès de François le 21 avril 2025. Les 12 mois du 267e souverain pontife auront été marqués par des échanges acerbes avec le président américain Donald Trump, vous le savez, concernant la guerre en Iran, mais aussi par un sermon assez rude à l'encontre de certains dirigeants africains et loukoubakins.
17: Le premier pape américain s'est attiré les foudres de Donald Trump après s'être vertement opposé à la guerre américano-israélienne contre l'Iran et à la politique anti-immigration de l'administration Trump. En mars, alors que le secrétaire à la défense Pete Hegseth appelait les Américains à prier pour leurs troupes au nom de Jésus-Christ, le pape a répondu « Jésus n'écoute pas les prières de ceux qui font la guerre, mais les rejette ». S'il a su ne pas avoir peur de l'administration américaine, Léon XIV refuse pour autant d'entrer dans une escalade verbale, préférant maintenir le débat sur le terrain moral. Mais en pleine tournée papale en Afrique, le duel à distance avec Donald Trump s'est doublé d'un style plus ferme, adopté par Léon XIV, celui-ci n'hésitant pas à dénoncer la corruption, les inégalités sociales et les atteintes aux droits humains devant des dirigeants en place depuis des décennies. Il a appelé à briser les chaînes de la corruption et au respect de la dignité humaine, allant jusqu'à dénoncer les conditions d'hygiène et de santé inquiétantes des détenus en Guinée équatoriale. Pour son premier anniversaire, le pape se rendra ce vendredi à Naples et à Pompéi, inaugurant une série de déplacements estivaux en Italie, ancrés dans le champ ecclésial, au contact direct des fidèles.
1: Réliu Koubakin sur les 1 an de pontificat de Léon XIV. Il est 7h20 en temps universel.
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1: Et c'est avec Sophie Serbini, il y aura bien un club allemand en finale d'une Coupe d'Europe.
2: Alors que tout le monde attendait le Bayern Munich à Ligue des Champions, c'est Fribourg qui a créé la surprise en se qualifiant pour la finale de la Ligue Europa, Sophie Serbini.
18: Après son match nul, un but partout face au Sporting Braga lors du match aller, Fribourg devait s'imposer à domicile pour se qualifier pour la finale. Et c'est ce que les hommes de Julian Schuster ont fait. Ils ont profité de l'expulsion de Mario Dorgeles dès la 6e minute pour prendre vite l'ascendant sur la rencontre. Un doublé de Lucas Kübler, le natif de Bonn, a notamment permis au club de s'imposer 3-1. La presse allemande n'a pas tari d'éloges devant cette qualification. La Süddeutsche Zeitung évoque notamment un moment historique pour le club qui a longtemps eu des moyens modestes avant de grandir sous la houlette de son ancien entraîneur Christian Streich. Une finale de Coupe d'Europe, le peuple fribourgeois en rêvait, mais Julian Schuster a déjà prévenu, le but est bel et bien de la gagner.
19: Aujourd'hui a marqué une étape importante, mais il nous reste encore une marche à gravir. Et je tiens à souligner que le simple fait d'atteindre la finale ne suffit pas. Lorsqu'on joue une finale, il faut tout faire pour la gagner.
18: En finale, Fribourg affrontera Aston Villa, tombeur de Nottingham Forest. Ce sera la 6e finale de C3 pour l'entraîneur espagnol du club Unai Emery. Une finale qui se tiendra le 20 mai prochain à Istanbul, en Turquie. À 3 jours du Classico contre le Barça, une altercation entre Aurélien Tchouaméni et Federico Valverde fait les gros titres en Espagne. Le capitaine du Real Madrid souffre d'un traumatisme crânien et devra rester une dizaine de jours au repos. Le club a décidé d'ouvrir des dossiers disciplinaires contre les deux joueurs. Dans un message posté sur son compte Instagram, Federico Valverde a cherché à minimiser la gravité de l'altercation entre les deux hommes, évoquant seulement un incident avec un coéquipier sans nommer Aurélien Tchouaméni. Ce nouvel incident vient de nouveau agiter le Real Madrid, dont la semaine a déjà été occupée médiatiquement par une polémique visant son attaquant star Kylian Mbappé. Blessé aux ischio-jambiers, le Français a été sous le feu des critiques des supporters madrilènes en raison de quelques jours de repos en Sardaigne, pourtant accordés par son club. Pétition, post incendiaire sur les réseaux sociaux. La colère des supporters a été particulièrement vive à l'encontre du capitaine des Bleus.
1: Sophie Serbini pour le sport, une année difficile, très difficile pour le Real Madrid.
2: Hein, bon. Bien sûr, oui. Avec ouais. Kylian Mbappé, ah, ça ne pas...
1: ça ne décolle pas. Ouais, année blanche pour les merengues. Ça coince, ouais. Voilà. Sophie Serbini donc pour le sport, il est 7h22 en temps universel.
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1: Demain, à partir, on se rend au Liberia pour le reportage de cette semaine. Le Liberia où le surf est en train de devenir bien plus qu'un simple sport.
2: Et ça se passe dans la ville côtière de Robertsport. Les jeunes forgent là-bas leur avenir grâce à la discipline, à l'esprit communautaire et à l'océan, l'océan Atlantique bien sûr. C'est un reportage de Gwendoline Hills, présenté ici par Aminata Koulibaly.
21: Quand je surfe, je me sens chez moi. Je ne panique jamais, je me sens détendu. Comme je connais mes capacités, je choisis les vagues que je sens pouvoir maîtriser. Je peux affronter n'importe quelle vague dans ce pays.
22: Pour Philippe Banini et ses amis, le surf n'est pas seulement un sport, c'est un choix de vie différent. Loin de la rue, loin des ennemis, pas seulement pour survivre, mais pour aller de l'avant.
23: Tout ce que je veux, c'est être dans l'eau. Je veux rester loin des ennuis, tu vois. Parce que quand tu restes en ville, tu peux te retrouver par erreur dans une bagarre. Alors, je prends ma planche, je vais à l'eau et je surfe juste pour le plaisir. Quand je suis dans l'eau, je me dis que si je consacre plus de temps au surf, j'en tirerai des bénéfices. Si je me concentre et que je donne le meilleur de moi-même, si possible, une entreprise pourrait me signer et je peux y mettre tout mon cœur. Le pays pourrait même compter sur moi en matière de surf.
3: Le surf peut vraiment aider à gérer ses émotions. Quand on reste chez soi, on se sent mal et on a envie de parler à personne. On prend sa planche et on va à la mer. On oublie tout ce qui s'est passé. On se détend, on profite des vagues. C'est donc très bénéfique sur le plan émotionnel.
22: Le Liberia ne figure pas sur la carte de la plupart des surfeurs, mais certaines des meilleures vagues d'Afrique déferlent ici même, surtout pendant la saison des pluies. À Robertsport, le surf n'existait pas il y a 20 ans. Pas de planche, pas de scène. La communauté a vu le jour en 2003, juste après la guerre civile. Des voyageurs ont fait découvrir le sport et partager leur équipement. Les enfants ont pris le relais.
3: Quand on a commencé à surfer, la plupart des gens n'y croyaient pas. Les gens ont entendu les rumeurs, sont venus à la plage et se sont dit « Oh, nos propres frères de Robertsport surfent maintenant ». Mais certains membres de la communauté avaient des doutes. Ils voulaient voir ça de leurs propres yeux. Ils ont commencé à y croire une fois qu'ils sont venus à la plage, qu'ils l'ont vu de leurs propres yeux et que nous avons montré nos talents. Les gens se sont donc motivés et certains ont commencé à encourager leurs enfants à venir. Aujourd'hui, nous enseignons le surf à beaucoup d'enfants.
22: Même les meilleurs spots de surf sont parfois à plat. Ça fait partie du jeu. Grâce au soutien d'ONG comme Provide Slide, la communauté des surfeurs ne cesse de s'agrandir. Les habitants deviennent de moniteurs certifiés, ils enseignent aux touristes et ils forment la prochaine génération bénévolement. Mais il y a une règle, pas de colle, pas de surf. Lorsque les enfants n'ont pas les moyens de payer les frais de scolarité, les livres ou les

0: son modèle. Son modèle quand
1: je suis meilleure que certains d'entre eux. Et certains viennent me dire, j'aime ton style. Je veux devenir une surfeuse internationale. Un jour, j'irai voyager. C'est mon grand rêve. Voyager, rencontrer de grands surfeurs et m'amuser avec eux.
2: Le surf donne l'espoir à la communauté et le droit de rêver d'une vie meilleure. Pour Philippe, ça a déjà porté ses fruits. Grâce à un prêt d'une ONG internationale, il a ouvert sa propre maison d'hôtes.
3: C'est un sport qui, selon nous, peut nous mener à un autre niveau. Nous pensons pouvoir améliorer nos vies. Le surf peut être un métier pour nous. Donc si nous pouvons commencer à nous dire que c'est notre pays et que nous voulons évidemment que le Liberia soit un pays développé. C'est une nation très ancienne. Nous devons donc nous rassembler, nous approprier le Liberia et la population elle-même doit prendre conscience de l'importance du tourisme.
2: Robert Sport n'est qu'à quelques kilomètres de Monrovia, mais le trajet dure plus de 4 heures. 5-4-4, aucune chance. Pourtant, les choses changent. Lentement, le gouvernement travaille à l'amélioration des routes. Et les surfeurs sont déjà là. Ici, le surf est plus qu'un moment. C'est une chose qui est faite pour durer.
3: C'est une passion qui nous anime et nous voulons voir ce sport se développer afin que lorsque nous ne pourrons plus surfer, d'autres puissent prendre le relais. Que ces surfeurs transmettent à leur tour leur savoir-faire à la génération suivante et que le surf puisse s'épanouir au Libéria.
4: Vous pourrez réécouter ce reportage dimanche dans le magazine Demain t'appartient, juste après le flash info de l'édition des 17h temps universel. Et si vous voulez le voir en image, il est déjà sur notre site internet dw.com/français, rubrique dernière vidéo. À 7h28, temps universel, le rappel de quelques titres développés dans ce journal, Bob.
5: Au Mali, les djihadistes durcissent leur blocus autour de Bamako, la capitale malienne. L'inquiétude est grande en Côte d'Ivoire pour les ressortissants maliens et camionneurs qui souhaitent se rendre dans ce pays. Les réactions se poursuivent en République démocratique du Congo après les déclarations de Félix Tshisekedi qui n'exclut pas de briguer un troisième mandat et qui compare la situation de son pays à celle en Ukraine et puis des interrogations au Rwanda après la mort du youtubeur Aimable Karasira, un ex-universitaire très critique du gouvernement de Kigali.
4: Et puis à cela, bon, il faut ajouter qu'au Tchad, hein, le sort des 8 opposants du groupe de concertation des acteurs politiques sera connu ce vendredi. 10 ans de prison, c'est la peine demandée par le procureur de la République. À cela, il faut ajouter aussi qu'au Cameroun, c'est demain samedi que l'opposant Anissé Ekané, mort en décembre dernier, sera inhumé. Bob Barry, Georges Ibrahim Tounkara, toute la rédaction de la DW se joint à nous pour vous souhaiter une agréable journée. Tchuss!

0: Bonjour à tous, il est 12h30, vous êtes dans le Shaker sur Studio ZEF, votre agenda culturel et social de la station. Salut Mathilde.
1: Salut Thomas.
0: On se retrouve donc en ce vendredi férié, nous sommes fidèles au poste pour vous présenter tout ce qu'il vous est possible d'assister dans le Blaiseois. On commence donc avec du théâtre. Pour commencer, en ce vendredi 8 mai, le chapiteau de Repères Sauvages à la Ville aux Clercs se transforme en saloon, puisqu'il accueille donc le théâtre musical western. Inspiré librement du film Le train sifflera trois fois, l'ancien shérif d'un petit village rêve d'une retraite paisible après son mariage. Mais un homme qui l'a fait condamner

0: et des années plus tôt revient pour se venger. Délaissé par sa femme qui refuse de l'aider, il se retrouve seul face à son ennemi. Une question demeure donc, réussira-t-il à sauver son mariage et son village? Pour le découvrir, rendez-vous donc ce soir sous le chapiteau de la Ville aux Clercs à 19h30. L'entrée est gratuite pour les enfants. Les places sont au prix unique de 30€ pour les adultes et l'achat s'effectue sur le site Luma Western Ville aux Clercs.
1: Présenté pour la première fois à la Hallograin en février, le spectacle « À chaque temps nos premières danses » par l'association pour seniors La Mécanique du Bonheur revient ce dimanche dans le Blaisois. Une représentation est prévue à 18h au théâtre Nicolas Peskin. Ce spectacle de danse contemporaine sera accompagné par la venue de la dessinatrice Cathy Beauvallet et de la chercheuse Sybille Vidalinck. L'entrée est libre.
0: Toujours du spectacle vivant avec la Hallograin, ce sera mardi 12 mai. La scène nationale de Blois vous invite à la représentation d'un spectacle de danse qui mêle fiction et autobiographie. Sur scène, 4 jeunes interprètes abordent les pressions sociétales, les premiers souvenirs de puberté et le désir de plaire. À travers des récits personnels, le spectacle tendre carcasse interroge la place du corps dans la construction de soi et l'influence du regard des autres. L'unique représentation est prévue donc mardi 12 mai à 20h. Les tarifs sont compris entre 8 et 24€. L'achat des dernières places disponibles s'effectue sur le site de la Hallograin, évidemment.
1: Et on ne quitte pas la Hallograin puisque le second spectacle qu'ils accueillent dans les jours à venir se tiendra à l'extérieur. Immersif, jour de fête par la compagnie F, vous embarque dans une aventure où tourbillonne une parade loufoque menée par 4 personnages hauts en couleur. Des majorettes et gardes royales se rencontrent sur un carrousel fantasque. Les enfants pourront profiter d'un tour de manège avec les interprètes à la suite du spectacle.
0: Trop bien.
1: Et 2 représentations sont prévues donc ce mercredi 13 mai à 15h et 19h. L'accès est gratuit.
0: Les adultes ne peuvent pas monter sur le manège.
1: Malheureusement non.
0: D'accord, c'est noté.
1: On peut toujours essayer.
0: C'est noté. On parle musique maintenant. Le Château d'Eau et la Fondation du Doute s'associent avec le Club de la Chênée. Une grosse équipe pour vous proposer un nouveau concert à Vernir. Ça aura lieu ce samedi, demain, le 9 mai. Ils accueillent l'artiste Charlie Aubry. Sa spécialité, transformer les dessins en musique. Le public est invité à participer à cette activité avec les habitants de la Chênée. L'événement est gratuit et débutera à 19h. Et si vous souhaitez en apprendre plus sur cet artiste peu conventionnel et le partenariat entre donc la Fondation du Doute, le Club de la Chênée et le Château d'Eau, Ils étaient les invités de la Château Radio ce mardi sur le site de Studio Zef. Le podcast est à retrouver, c'est à la page de la Château Radio évidemment.
1: On est dans l'autopromo.
0: Tout à fait, ça nous arrive un peu.
1: Place au reggae demain soir à l'Espace 102 pour ce nouvel musique apéro. L'établissement reçoit le groupe Asima Joy et Zata Zion. Leur musique s'inspire du blues et du jazz. Le concert débutera à 19h. L'entrée se fait sur consommation et la réservation d'une table est conseillée et s'effectue uniquement par SMS au 06 33 54 17 26.
0: Et on se fait une pause en musique.
1: Exactement, on va écouter Glory to be Sure.

0: on reprend notre shaker.
1: Et oui, puisque dans le cadre du festival H2O Arte 6, l'établissement Loisirs Loire-Vallée accueille l'artiste Simon Tassinage. Il vient exposer ses peintures sur le thème de la métamorphose. Sur un fond noir vibrant de mystère, il fait renaître la lumière. L'artiste sera présent aujourd'hui et demain pour échanger avec le public sur ses créations. L'accès à l'exposition, visible de 15h à 18h, est gratuit.
0: Il y a un festival de jeux vidéo qui se tient ce samedi à Chouzy, créé par deux amis de longue date, développeurs et artistes plasticiens. Arcadia vise à mettre en avant l'art numérique à travers le jeu vidéo. Au programme donc des projections, des dispositifs interactifs, une arcade et des casques de réalité virtuelle. L'objectif des organisateurs est de faire découvrir ces nouvelles technologies et d'échanger autour de leurs pratiques. L'événement se tiendra à la salle des fêtes de Chouzy, samedi 9 mai, de 10h à 19h. L'entrée est au prix de 3€ pour les moins de 10 ans et de 5€ pour les adultes. L'achat des places se fait sur place à Chouzy.
1: SOS Vélo Express est de retour à l'Habitat Jeune au cœur de Vendôme ce mercredi 13 mai. L'animateur Jean-François fera le point avec vous sur l'état de vos vélos et vous montrera les bons gestes pour les réparer en cas de problème. Le rendez-vous est de 10h à 18h et c'est gratuit.
0: On revient sur Blois avec la Maison de la Magie dans le cadre des rencontres scientifiques de Blois dont le thème cette année est le physique des particules et cosmologie, tout un programme. La directrice de l'Institut d'astrophysique de Paris, Kumiko Kotera, donnera une conférence donc à la Maison de la Magie ce mercredi 13 mai. Axée sur le thème « À la chasse aux messages de l'univers violent », elle abordera l'aventure collective du projet GRAND qui cherche à détecter des particules grâce à des dizaines de milliers d'antennes déployées dans le désert de Gobi et dans la Pampa argentine. La conférence sera précédée d'un temps d'échange avec le public pour comprendre avec des mots simples les phénomènes les plus spectaculaires de l'astrophysique contemporaine. Voilà, donc
1: tout un programme.
0: Tout un programme. Bien complexe, il y a des mots que j'ai pas tout à fait compris dans ce que je viens de
1: vous
0: présenter.
1: D'où le petit temps d'échange, je pense, au début.
0: Exactement, la soirée débutera à 20h et elle est gratuite. Donc pour tous les passionnés du ciel, ça peut être tout à fait passionnant.
1: Le domaine du Coq Noir à Suèvre accueille dès ce jeudi le Salon international du tourisme et de l'artisanat malgache. Porté par le ministère du tourisme et de l'artisanat de Madagascar, l'événement Kasi Art Manja met à l'honneur la richesse de l'artisanat malagasy, les savoir-faire traditionnels et la diversité des sites culturels. Le salon sera présent à Suèvre jusqu'au dimanche 17 mai et l'accès est libre.
0: Ce week-end marque la réouverture du lieu éco-culturel Zoni à Thorey-la-Rochette dès jeudi. Présentation des expositions à venir, conférence avec l'association Claire Obscure, à l'origine de la sauvegarde du fonds Christian Louis et des concerts dans la soirée. Le vendredi, un atelier de chronophotographie vous sera proposé. Vous pourrez développer vos propres photos dans un laboratoire argentique. L'atelier est au tarif unique de 20€ et l'inscription est à l'adresse mail suivante. Elle sera remise évidemment sur le site de podcast info. au singulier@zone-i.org. L'inscription est obligatoire. Le week-end prendra fin le samedi 16 avec une visite des lieux animée par l'association Perche Nature. Vous pouvez donc d'ores et déjà retrouver l'ensemble du programme estival sur leur site zone-i.org et on les avait reçus dans un shaker il n'y a pas si longtemps.
1: Oui, au mois de mars, qui a retrouvé sur notre site.
0: Évidemment, auto-promo.
1: Toujours. Et on finit avec l'artiste Loubiana qui fait son grand retour sur scène avec son nouvel album Terre Rouge et qui sera présent au Minotaur à Vendôme ce mardi pour vous le présenter. Inspiré par ses origines camerounaises, cet album est un symbole de reconnexion à la culture africaine. Alliant jazz et souls, l'artiste nous transporte dans un voyage empreint de douceur et d'émotion grâce à sa maîtrise de la kora, un instrument traditionnel du Mali. Le concert débutera à 20h30, les tarifs sont compris entre 15 et 20 euros et l'achat s'effectue sur le site hectare.fr.
0: Eh bien, on va se quitter en musique pour écouter donc un morceau de ce nouvel album de Loubiana. Ça s'appelle Terre Rouge. Deux petits rappels avant de se quitter.
1: Exactement, le premier concerne l'invité du shaker de la semaine dernière puisque le festival de Vendôme au Minotaur avec l'association Guitare au Gré du Loir et de retour ce week-end avec des concerts donc ce samedi et dimanche. Et On parle aussi du New Trad Fest qui a lieu donc en ce moment même.
0: Tout à fait.
1: Et on retrouvera sur nos ondes de 15h à 17h Mathias et Sophie qui participent à un plateau commun avec Campus Orléans et qui intervieweront les artistes présents au festival.
0: Tout à fait. Donc pour vivre le New Trad Fest qui se déroule tout ce week-end à Saint-Aignan, eh bien c'est aussi sur Studio Zef en plateau partagé avec les copains et copines de Campus Orléans. Donc direct à retrouver cet après-midi de 15h à 17h sur nos ondes. On s'écoute donc Terre Rouge de Ljubljana pour se quitter en musique. Les informations sont évidemment à retrouver sur la page du Shaker sur le site de Zef. Salut Mathilde et bon week-end.
1: Merci.
0: Salut à tous et à toutes.

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0: la campagne, enfin c'est aussi caricatural de parler de campagne, mais et qui renouent avec l'histoire de leurs antennas, enfin de leurs grands-parents, mais pas forcément à titre individuel, mais qui recherchent pour et pas forcément dans une visée nostalgique, mais qui ont envie de chercher et de remettre à jour tout un fond culturel qui est aussi plastique, sonore, et de faire bouger tout ça pour lui redonner vie. Et je crois qu'on est vraiment dans un truc qui est lié au présent, au moment. Enfin, on est là avec ce qu'on sent. Et on ose espérer, donc, enfin, quand tu disais avec quoi on repart, alors avec le sourire j'espère, mais aussi avec des petites graines de pensée pour construire ensemble un avenir.
1: C'est beau.
2: Il y a quelque chose de très approprié, ce patrimoine. Alors, patrimoine, on l'a trop laissé peut-être aux conservateurs. Et ouais. On a besoin, en fait, de replacer le patrimoine dans le populaire, en fait.
0: Alors, approprié, l'année dernière, on avait volontairement décidé de ne pas utiliser ce mot parce qu'il y avait la propriété. Oui. Et puis, du coup, comme...
2: Ça n'appartient à personne.
0: Voilà, c'est ça. Si ce n'est au moment où... Enfin, au moment. Et puis spécialement avec des pas ou des refrains qui nous viennent de la tradition orale ou d'une forme de transmission directe et qui est sans cesse rejouée et engagée dans un présent. Et du coup, effectivement, peut-être qu'il y a eu un phénomène de rupture, d'oubli, oubli, mais qui est aussi lié à une volonté politique qui a... volontairement écraser des langues, et en écrasant des langues, ben, on écrase une culture. Et c'était particulièrement émouvant, le film « Souvent l'hiver se mutine », en filigrane, les chants expriment ce qu'on ne peut pas dire. Et donc en continuant à chanter des chansons, on continue d'exprimer des choses qui sont de l'ordre de l'indicible et qui vont comme ça se transmettre à une génération qui est plus à même maintenant de formuler de consentir ou pas. C'est tout ça qui va nous aider, c'est ce patrimoine-là qui va nous aider à vivre ensemble différemment.
2: Alors, pour parler du New Tradfest et vraiment, en fait, des artistes qui composent sa programmation, ce soir, par exemple, vous verrez Latène, Mai Mai Mai, ou encore Nieves, Neige Percée, ou La Jaunée. Demain, c'est Milkweed, Terminal Traghetti, ou Gros Sabot, ou Edcus et Jean-Max, mais aussi Elisabeth Vogler, Copen, Pied Gauche ou Run. Quels artistes ou performances incarnent le mieux l'esprit du New Trad cette année, à votre sens? Alors après, c'est pas pour dire ceux-là c'est mes chouchous et puis les autres moins, mais voilà, nous on a particulièrement apprécié Milkweed à l'écoute, et bien sûr My My My, mais pour nous Milkweed est vraiment en fait notre coup de cœur, hein, on va dire ça comme ça.
3: Un bon entre-deux, une bonne préparation à cette idée que le trad ne peut être pas qu'un vieux truc de réac habillé en sabot, quoi. Et de façon assez, assez simple et assez intime. C'est, voilà pour vous.
4: Vous avez aussi écouté hier Harry Gorski Brown, mais oui, en tout cas, Milkweed, ils étaient arrivés hier et ça va être trop beau. Moi, je les ai vus il n'y a pas longtemps à Rage Sacré, à Petit Bain, qui est un festival ami. Et ça va être magnifique, mais Neige Percée qui remplace Barbarie, c'est aussi très dans l'esprit New Trad. Elle va normalement arriver. On l'attend sur le plateau bientôt et j'espère qu'elle s'est réveillée, qu'elle est là. Mais voilà, qu'est-ce qui est, enfin. En fait, à part ce grand bal par soir, pour moi, tous les autres projets, enfin. Le mélange New Trad, il est présent tous les soirs, mais c'est sûr que Milkweed représente beaucoup cet esprit.
0: Et ce mélange, enfin, ça opère dans le mélange, justement. Je crois qu'il n'y a pas un projet qui soit plus New Trad qu'un autre, mais c'est d'un projet l'autre qu'on perçoit, qu'on cesse de rebondir entre... justement, ça tout se décloisonne. Et finalement, New Trad se définit dans la pluralité des propositions.
2: Ils ont des micros, ils savent pas quoi raconter, quoi.
0: Et moi, je veux bien parler un petit coup de My, puisqu'on entendait le début des balances. On est très heureuse d'accueillir My, qui est aussi un ami de longue date, qui vient de Rome. Et aussi avec le Neutral, l'idée c'était pas de faire un truc franco-français. Donc depuis le début, on est en train plutôt de créer des ponts, des passerelles un peu transfrontières, d'abord avec l'Angleterre. Et puis Milkweed, c'est un projet qui nous vient d'Angleterre. Pour la première année cette année, il y aura deux projets qui viennent d'Italie, dont My et Terminal Traghetti, dans deux genres très très différents. Et
4: il y a des artistes qui arrivent. Il n'y a pas encore Nieves, mais
2: et d'autres artistes arrivent pour nous parler sur le plateau. Voilà, c'est ce que tu disais en fait, Héloïse, c'est qu'en effet, c'est aussi européen, on va dire. L'année dernière, on se souvient en effet qu'il y avait des Anglais.
0: Ouais.
2: Voilà. Cette année, des Italiens, en effet, avec My et je vais y
0: Terminal
2: arriver.
0: Traghetti.
2: Terminal Traghetti, exactement. On reste en effet. Il y a des Suisses également.
0: Ouais. Neige percée, justement, ça anticipe. En fait, cette ouverture, elle est aussi organique. Là, pour le coup, on est. Avec Barbarie, la proposition originelle, il y avait déjà l'idée d'une hybridation entre des chants d'Occitanie, de Bretagne, de Séville, chantés à quatre voix. Et donc, je crois que notre idée, c'est aussi de continuer à ouvrir sans le savoir vraiment à l'avance, mais au gré des propositions. Et de aussi ouvrir ce que on peut imaginer par New Trad. On ne le sait pas encore très bien.
4: Et cette année, il y a aussi une rencontre avec des partenaires
2: institutionnels.
4: Et comme du coup l'organisateur du Open Here ou des choses comme ça. Et du coup, ça montre aussi qu'il y a plein de ponts possibles entre les festivals. Enfin, voilà, c'est quelque chose qui se passe, quoi, qui nous dépasse un peu.
2: Merci beaucoup, Héloïse et Margot. Des nouvelles de Zamzam Rec, on en aura bientôt sur Radio Campus Orléans, puisque vous êtes un label de notre région et vous êtes un label cher à notre antenne, à la fois sur Studio Zef et sur Radio Campus Orléans. On écoutera les prochaines sorties dans les nouvelles de la programmation musicale. La berge se met un petit peu en pointillé, en fait, pour organiser son festival, pour se consacrer sans doute aussi au New Trad Fest, qui a pris beaucoup d'ampleur, en fait.
4: C'est ça, on a eu pas mal de soirées hors les murs aussi cette année à organiser, et du coup, pas de Berge Festival cet été, pour peut-être faire un New Berge Fest. mais Arthur a aussi ouvert un bar qui s'appelle Sur le Pont, où il y a aussi des choses qui sont programmées là-bas. Et où on a fait aussi, on fait avec la berge des choses là-bas, et du coup, ça fait un peu beaucoup, donc on va se reposer un peu et on reviendra davantage.
2: On continue en fait notre émission en direct avec Milkweed, My Father's Sheep is Dead. On va écouter ce morceau de Milkweed. Ils joueront demain en fait à partir de 20h à la salle des fêtes de Saint-Aignan-sur-Cher. Alors malheureusement en fait c'est complet. Vous pouvez écouter en streaming en fait sur Radio Pinode. C'est chouette ça.
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2: J'espère qu'il viendra nous en parler tout à l'heure sur le plateau. En tout cas, vous pouvez écouter la radio du festival sur le site web du New Trad Fest. Et tous les lives sont disponibles. C'est chouette. Et donc Milkweed, My Father's Sheep is Dead. On écoute ça tout de suite sur Campus et sur Studio Zef.

0: À l'instant, c'était Milkweed sur Campus et sur Studio Zef. On est en direct du New Trad Fest à Saint-Aignan-sur-Cher et on est avec les membres de Run. Run, c'est une proposition qui est faite au New Trad Fest à partir de 14h dans le village. C'est demain et ça, vous pouvez venir voir. Voilà. C'est complet.
1: C'est complet le samedi soir, mais dans la journée, l'après-midi, vous pouvez venir vous balader dans Saint-Aignan. En plus, c'est super beau comme
0: oui, et en plus, c'est très agréable et il va faire très beau. Voilà, donc, vraiment, n'hésitez pas à venir à Saint-Aignan. Bonjour, Ron.
2: Bonjour.
0: Bonjour. Alors, vous, vous avez un projet, Vielle-la-Roue et course à pied.
2: C'est ça.
0: Est-ce que vous pouvez nous expliquer un petit peu, pas que,
2: nouvellement, Kevin nous a rejoint sur ce projet qui fait de la cornemuse et des synthés.
1: Ok.
3: Gros step up à la base, c'était juste une vielle à roue
2: et de la course.
3: Et
2: de la course à pied.
3: Voilà, ouais. C'est ça. Et ouais. Donc là, cornemuse électronique.
4: Cornemuse électronique, ouais. En plus, ouais. Cornemuse du centre. Oui, c'est ça, c'était un duo à la base qu'on a monté avec Émilie en 2021.
2: 2021, oui, c'est ça, en janvier 2021, on a commencé à entrevoir des résidences.
4: Une idée d'Émilie même à la base, qui m'a proposé de monter ce projet-là, qu'on a beaucoup joué. Donc l'idée, c'est différents tableaux qui mêlent un peu la course et la danse, qu'elle peut faire sur son petit parquet miniature de à peine un mètre carré, si, à peu près un mètre carré, ouais. Sonorisé avec des piezo. Et moi, je la suis à la vielle, qui est un peu l'inverse d'un bal où les danseurs suivent la musique. Bah, moi, c'est un peu l'inverse. Je suis ce qu'elle fait et m'adapte à son rythme. Et suite à ça, on a pu faire d'autres collaborations avec des tierces personnes. Et Kevin, ici présent, nous a rejoint il y a peu. À la cornemuse et aussi aux machines, aux synthés.
2: Et Kevin traite le son que je produis sur la planche, en direct.
3: Et des extraits que j'ai pu voir et entendre, j'ai une impression assez monolithique de la chose. Est-ce que du coup, cette troisième... alors déjà, est-ce que je me trompe en parlant de quelque chose d'assez monolithique et kraut, presque dans la performance, et est-ce que ce troisième larron casse cette chose-là ou joue le jeu de cette forme-là?
4: Oui, je pense que l'idée aussi, effectivement, tu as raison, c'est de venir apporter d'autres couleurs, d'autres espaces, d'autres respirations, sortir peut-être de la chose un peu, oui, effectivement, un peu, peut-être un peu autoroute, quoi, entre guillemets, de répétitive et tout ça, et de venir ouvrir vers d'autres choses, quoi, d'autres textures, d'autres dynamiques, faire respirer à des moments, peut-être la performance.
5: Oui, puis la forme du trio qui permet tout de suite un retrait possible quand on est deux. S'il y en a un qui se retire, tout peut se casser la figure. En trio, du coup, c'est ça qui est agréable. Il peut toujours y en avoir un qui se retire un peu, deux qui restent. Enfin, il y a plus de combinaisons possibles, donc de variété aussi.
4: Je pense que l'aspect monolithique, il vient, comme tu dis, peut-être aussi des bourdons de la vielle qui fait qu'il y a un continuum. Là, peut-être qu'on vient essayer de casser peut-être un peu ça pour avoir d'autres choses, quoi, d'autres phrases, d'autres...
2: On a travaillé dans l'idée d'intensité qui comme ça avance et recule. Donc il y a vraiment cette idée de dynamique à la base qu'on a voulu explorer. Donc en effet, ce qu'on peut voir de Run souvent, ce qui est vu diffusé, c'est cette course. Mais en réalité, il y a des tableaux qui viennent casser cette idée un peu directe et voilà de ce qu'on attend de Run. Et on est plutôt à aller chercher d'autres poétiques autour de ce que ça peut être aussi cette performance-là, qui n'est pas juste une course. Après, le spectateur est aussi libre d'aller dans les imaginaires qui le souhaitent en voyant cette course et ces retraits aussi à un moment. Parce que les dynamiques sont à la fois travaillées dans l'intensité, mais aussi dans des ralentis qui permettent d'observer d'autres choses, d'autres paysages, d'autres...
4: Oui, il n'y a pas que la course.
2: Il n'y a pas que la course.
4: Il y a de la marche, du piétinement, il y a plein de choses.
2: On va travailler des sons aussi, aller explorer des sons pour aller texturer l'aspect sonore, texturer, donner une autre poésie aussi à un moment sur cette performance-là.
1: Juste pour savoir, toi, tu viens de la danse ou de la musique, du coup ?
2: Alors,
1: du sport ?
2: Eh ben, c'est un petit peu
4: un petit peu des trois.
2: Un petit peu tout ça, en réalité. Ouais, c'est...
1: Le départ, ça serait ça de...
2: Le départ, il est presque obscur, parce que maintenant, ça fait longtemps que le projet est en route. Mais je crois qu'il y a eu un petit peu tout ça qui est rentré en ligne de mire pour ce projet-là. J'avais envie d'un projet intense. J'avais besoin de travailler le corps dans l'intensité. Et en même temps, je découvrais un peu tout l'univers de la musique expérimentale et puis l'univers de la musique trad. Donc, c'est vraiment toutes ces choses-là, toutes ces lignes qui se sont regroupées à un moment. Et je viens un petit peu des trois, finalement. Et puis, dans ce projet-là, plus on le joue et plus... finalement, il y a quand même ces trois choses-là qui émergent. En fait, c'est hybride, oui. C'est une exploration du son d'un point de vue physique.
4: C'est bien dit.
6: Et alors, est-ce que vous explorez aussi l'épuisement ? Parce qu'on pense, bien sûr, à ces marathons de danse qu'il pouvait y avoir.
2: Oui. C'est une belle référence, en effet. Oui, oui. Ça faisait partie de ces références-là quand j'ai eu cette idée-là de travailler cette intensité, le corps physique. Et aller jusqu'au bout de ce qu'il était possible de faire d'un point de vue physique, mais d'un point de vue sonore aussi, parce que parfois, on peut être dans l'incontrôle quand on est dans une intensité physique, mais c'est là aussi que c'est une performance, c'est qu'il faut faire attention à être à l'écoute de la musique qui opère autour de soi. Tout en étant dans l'effort. Oui, cette idée de marathon, en effet, a émergé.
4: Oui, et puis moi, c'est vrai que je crois que c'était des pistes qu'on avait dès le début, même si on est même un peu loin maintenant du début, mais pour la Vielle à Roue, par exemple, il y a un peu, moi, ça m'a toujours un peu... D'ailleurs, je n'ai pas la réponse vraiment pour moi, mais savoir combien de temps je peux tourner cette roue. Par exemple, si je me lance tel jour, est-ce que je peux jouer combien d'heures ? Je ne sais pas. J'ai essayé, en général, c'est plus trois quarts d'heure, au bout d'un moment, on en a marre. mais ça questionne aussi cette histoire d'épuisement aussi sonore, des sons continus qui peuvent nous immerger et induire des états, mais qui peuvent aussi, enfin, qui créent aussi une fatigue et un épuisement au bout d'un moment. Donc c'est... Voilà.
6: On va écouter un extrait de votre performance pour une vieille roue. Vielle à Roue et une joggeuse run autre trajet. Vous pouvez regarder cette performance sur internet et puis nous rejoindre au New Trad Fest demain pour assister à votre performance à 14h. Émilie, Nicolas, merci beaucoup
2: merci
6: d'être venu nous parler de votre performance run qui jouera au New Trad Fest demain.

0: extrait de Run, autre trajet que vous pourrez découvrir demain à partir de 14h à Saint-Aignan-sur-Cher pour le New Trad Fest. Demain, vous pourrez également voir Elisabeth Vogler, Copen ou Pied Gauche, comme ça en fait, en déambulation gratuite, enfin c'est pas en déambulation, en accès gratuit sur le festival. Et vous pourrez voir également cette déambulation à voir et à entendre Lab 30 dont on parlera tout à l'heure avec les artistes Messé Niébès qui est avec nous. Bonjour.
1: Bonjour.
0: Niébès, Neige Percée, alors vous jouez ce soir au New Trad Fest, à la salle des fêtes. Est-ce que vous pouvez nous parler un petit peu de votre projet artistique en fait et de votre univers qui est plutôt un univers où se mêlent bien sûr tradition et expérimentation. Vous, vous êtes née à Séville et vous avez vécu à Grenade, donc bien sûr, votre musique est empreinte de tradition flamenca,
1: oui,
0: tout espagnole.
1: Oui, oui, oui. Bah, oui, c'est ça. Je suis née à Séville, toute ma famille est là-bas. Je fais mes études à Grenade. Donc là-bas, il y a culturellement quelque chose qui se passe, qui est très lié au flamenco en général. Même si tu ne prends pas le flamenco comme une pratique artistique, culturellement, ça se respire un peu. Les chansons de Noël, les chansons de Pâques, tout est autour un peu de ça, ce qu'on apprend à l'école. Et après, je me suis intéressée un peu plus. Je fais anthropologie et j'avais commencé à faire des recherches, genre des vieilles chansons traditionnelles du flamenco d'Amérique du Nord, du Sud, pardon, pas du Nord, qui voulait dire quelque chose qu'on n'avait pas compris, ou des chansons connues, pour questionner un petit peu la tradition, les paroles, qu'est-ce qu'on ne peut pas dire aujourd'hui, des trucs assez engagés, féministes, ou de LGTB, A+, queer, tout ça. Donc j'ai commencé à faire cette recherche des textes, tout ça, et après j'ai eu l'opportunité, j'avais jamais... fait de la musique professionnellement, j'étais en anthropologie, ça s'écrivait, c'est tout. Et après, j'ai eu l'opportunité de faire un peu de découvrir des machines et tout ça. Je me suis dit, tiens, bah, cette chanson avec ça. Et après, j'ai découvert aussi ici le milieu noise qu'en Espagne, je n'avais pas du tout écouté ou je n'avais pas fréquenté, je n'avais pas eu l'opportunité de voir là-bas. Et quand j'ai découvert ça, je me suis dit, ah tiens, ça pourrait me parler comme un mode d'expression, comme militantisme, comme revendication, comme je ne sais pas, donc j'ai commencé comme ça.
2: Tes textes, ça parle de tout ça ou c'est...
1: Les textes, bah, ça dépend. Il y a des textes, j'ai fait beaucoup de recherches justement pour sortir de ce que les trad nous donnent la plupart des temps, le plus accessible, c'est... Ça va parler de des choses qui sont pas très bien ou des choses que des vieilles schémas hétéronormatifs patriarcales tutti quanti. Ouais. Donc j'essaye de chercher des chansons qui parlent pas de la religion, qui est très compliqué, qu'il y a pas les mots vierge, sainte Antoine et tout ça parce que c'est quand même très lié à ça. Et j'essaye quand même de faire très attention à la chanson que j'ai choisie. Donc ça me limite énormément, parce que je connais beaucoup de chansons de quand j'étais petite, de culturelles que je pourrais chanter, qui ont une mélodie très jolie, mais je ne les chante pas, j'ai choisi de ne pas les chanter justement parce que ces chansons évoquent soit la religion, soit des histoires très qui ne sont pas correctes pour moi.
2: Tu écris tes propres textes aussi ou...
1: J'écris un peu. Dans mon projet, il y a un texte ou deux qui sont à moi. Mais je suis aussi pour la transmission orale qu'on est en train de perdre.
2: Oui.
1: Donc je trouve important quand même tirer de dessin. Bien sûr, de faire des recherches et changer les paroles, quelques petits mots qui changent l'essence de la chanson. Mais quand même, la transmission orale, je trouve important. Donc je suis entre les deux. J'essaye de mettre, bien sûr, ma patte. Mais aussi tirer de ça, des chansons que ma grand-mère elle m'avait apprises, je change la fin, des choses qu'on perd, parce que là, on chante de moins en moins, malheureusement, en société, quoi, je veux dire.
2: Donc.
0: Il n'y a pas de tradition chantée, tu trouves, je me permets le tutoiement maintenant. Mmh. Tu trouves qu'il n'y a pas cette tradition chantée, en fait, peut-être en France. Nous, on a moins ça, en fait.
1: Il y a moins ça parce que ça dépend de où tu vas. Et tu peux le chercher et ça existe, bien sûr. Mais il y a un petit peu moins de spontanéité pour rapport à la musique chantée après un repas. Il y avait quelqu'un qui m'a dit une fois dans une fête, « Ah ouais, en Espagne, vous savez, vous chantez après les repas et dans la file d'attente de je sais pas quoi et tout. » Et lui, il dit qu'il aimait bien, qu'il connaissait pas des chansons, mais qu'il aimait bien aller dans des concerts des Oi, parce que ça lui permettait de chanter avec les gens. Et sans parole et sans rien, donc ça crée un univers qui socialement, ça crée un effet de groupe et d'être ensemble, qui est très joli, qui est très nécessaire parce que l'être humain est fait pour être en société. Donc c'est dommage que ces sentiments qui nous unissent à toutes ses pères, mais bon, lui il avait la oi, donc voilà. Pas importe ce que tu fais, mais chante, je sais pas, ouais. Peut-être en France un peu moins, peut-être pas, je sais pas.
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0: Et par contre, dans la musique électronique, on va déplorer peut-être ça, c'est qu'en effet, on chante pas en fait dans la musique électronique. On chante pas du tout.
1: Oui, on chante pas ou on met trop d'effets ou. Après, j'ai trouvé c'est super la musique électronique aussi, mais c'est
0: ça
1: vrai
0: empêche
1: que...
0: pas de vivre ensemble. Ça empêche pas voilà, ce sentiment ça. de communion.
1: Oui, moi, en tout cas, pour venir à mon projet, j'essaye de. Pour moi, c'est comme la représentation d'une lutte entre les machines et la voix et moi, parce que c'est des machines qui ont rien à voir l'une avec l'autre. C'est rien n'est programmé au tempo machin, donc c'est tout le temps. Je peux pas faire deux fois le même concert. Parce que je les ai fait et tout, mais je lance rien, tout est en live. Et là, il y a un truc qui s'installe, qui est les machines. Et parfois, les machines, je ne contrôle pas, ça installe un truc et tout. J'ai dit, ah non, mais là, il faut que je chante par-dessous. Donc, c'est une bataille entre la machine et l'être humain là, qui s'installe. Et je trouve ça très intéressant. En tout cas, moi, je m'amuse énormément quand je le fais. Et je pense que c'est possible de faire les deux, oui. Je sais pas.
2: Et est-ce que tu as déjà... réfléchi à la possibilité de faire que du chant sans machine.
1: Oui, bien sûr, je fais ça très souvent.
3: Ouais. En fin de soirée.
1: Et j'ai fait ça avec Barbarie, c'est une formation, on est quatre.
2: Qui était prévu normalement dans le festival.
1: Qui était prévu dans le festival, mais heureusement, parce que c'est pas malheureusement, heureusement, Laure, elle est enceinte et elle ne pouvait pas se déplacer. Donc c'est pour ça qu'on a répondu avec Neige Percée, petit projet solo. Dans la poche. Et avec elle, on fait du chant polyphonique. Et c'est super chouette comme expérience parce qu'il y a Anna qui est de Bretagne, Margot et Laure qui représente un peu l'Occitanie, l'Occitan, et moi qui ramène les chants andalous, espagnols. Et en fait, c'est hyper riche et c'est que du chant polyphonique pour le moment. Peut-être on va mettre des percussions, mais là, c'est chanter. Ça fait du bien. C'est très drôle de prononcer les bretons ou de faire des choses. C'est vraiment super chouette comme expérience. Et là, c'est que chanter. Donc c'est... Et j'aime bien aussi mener des ateliers. Je suis très intéressée à expérimenter avec la voix. Donc expérimenter les respirations, les vibrations, les cris en collectif. Ça, c'est aussi très chouette à faire.
2: Des stages d'improvisation vocale.
1: Oui.
2: Oui. Ok.
1: Approfondissement de la voix. Je ne sais pas comment appeler ça.
2: Oui.
1: Ouais.
2: Okay.
0: Alors on resterait des heures à parler avec toi, Nieves, mais on va devoir en effet te laisser. On va devoir passer un titre qui s'appelle J'ai vu un enfant pleurer, okay. Qui est extrait d'un live que tu as fait à Bayonne.
1: Oui.
0: Neige Percée. Dans quelques instants, on se retrouve avec tous les producteurs de cinéma du New Tradfest. Nieves, c'est ce soir le live. Voilà, c'est toi qui commence à 20h à la salle des fêtes.
2: Frisson garanti.
0: Vraiment de voir ton live. J'ai vu un enfant pleurer. Alors c'est chargé, hein, on va dire.
1: Comme la vie.
0: Merci beaucoup, Nieves.
1: Merci.

0: C'était Neige Percée, Niévès, j'ai vu un enfant pleurer. Ce soir, sur la scène du New Trad Fest à Saint-Aignan-sur-Cher, vous pourrez la découvrir. Vous pouvez la découvrir via un live de Radio Vassivière, en fait, qui traîne sur Internet, que vous pouvez explorer. Et c'est bien. Alors, on est toujours au New Trad Fest, on est toujours avec Tim et avec Mathias. Et on reçoit Garance, Elsa, Aliette, David et Russell, les réalisateurs, réalisatrices de la soirée cinéma de mercredi au New Trad Fest. Vous avez présenté en effet vos différents travaux cinématographiques, l'After Movie du New Trad Fest 2 de Garance Rigoni, La grève des sardinières en chanson, Aliette Delalleux, le New Trad Fest Revisited, David McKenna. Et puis il y a deux producteurs, productrices qui ne sont pas sur le plateau, mais il y avait également Les Airs Sauvages d'Elsa Oliarge Inès et Souvent l'hiver se mutine de Benoît Perrault. Alors Russell, toi on t'avait interviewé l'année dernière, tu es là à nouveau aujourd'hui, on est ravis en fait de te retrouver et on est ravis de découvrir également David McKenna qui lui en fait fait ce New Trad Fest Revisited cette année. Alors, le concept, c'est de vous donner carte blanche pour produire un court-métrage sur le festival, en fait, c'est ça ?
1: En fait, c'était un projet d'étudiant. En fait, j'ai fait un master's que j'ai terminé l'année dernière, en fait. Et j'étais déjà venu au festival l'année dernière avec une double casquette, parce que je travaille aussi pour le Centre National de la Musique. Mm-hmm. Et on avait invité des pros à venir au festival. En même temps, j'avais décidé que mon projet final de master serait ce film. Donc, j'ai filmé des choses ici. Après, dans le film, il y a aussi des choses qui ont été filmées par Sourd Oreille, en fait. Donc, tu peux aller les voir en ligne. Mais j'ai retravaillé en utilisant un logiciel qui s'appelle Touch Designer, qui s'utilise pour des visuels live, en fait, en direct. Et donc, tout le projet, c'était à la fois, j'avais fait une analyse de plusieurs représentations audiovisuelles de la scène trad en France. Donc, il y a aussi une partie écrite où j'avais avec cette analyse. Et après, j'ai fait le film. Et donc, là-dedans, il y avait le film de Russell, d'ailleurs, Trad. Donc, c'était un des films que j'avais analysé. Et après, j'ai voulu faire un truc qui n'était pas comme les autres films, un peu en complément. Qui va plus vers. Il y a un aspect plus psychédélique et peut-être un aspect un peu apocalyptique aussi. J'imagine l'avenir. Peut-être. Je me demande si, en fait, le renouveau du trad, cette fois-ci, c'était pas seulement juste en lien avec le passé, mais aussi en lien, une préparation pour un futur incertain, peut-être post-capitaliste ou autre. Tu vois. Donc.
0: C'était pas le même angle que le film de Russell. Russell, on était dans la découverte, en effet, d'une scène.
2: Oui, oui, c'était la mienne. Ça fait plutôt un état de lieu de la scène trad avec l'expérience de musicien. Pourquoi il renouvelle cette milieu ? Et qu'est-ce qu'il y a les conséquences, la politique derrière quand on renouvelle les cultures traditionnelles ? Si on ne vient pas de ce milieu ou, qu'est-ce qu'elle fait quand on change le rôle, le code, le style, est-ce qu'il y a un impact? Donc c'était plutôt ça mon axe, du point de vue d'artiste.
0: Et toi David, c'était plus à la fois en effet un court-métrage plus psychédélique, oui. Mais aussi le regard du pro des musiques actuelles.
1: Je suis aussi journaliste parfois et j'écris beaucoup sur la scène française et ça fait des années que je m'intéresse à la nouvelle scène trad en France via le collectif La Novia. C'était vraiment le point de départ en fait. Donc je dirais plus que point de vue pro, plus quelqu'un qui est juste d'un Britannique en fait qui s'intéresse beaucoup à la scène française.
0: Et quelle différence tu peux remarquer, quelle différence ou quelle similitude peut-il y avoir justement entre cette scène britannique, parce qu'il y a également en fait un renouveau du trad.
1: En Irlande, en Écosse, c'est vrai. Il y a des différences et des similitudes. En fait, si on regarde l'historique des revivals, en fait, il y a bien des choses en commun. Que ce soit au début 20e siècle ou dans les années 60,

0: en Angleterre et fait un portrait croisé entre les scènes de nu théâtre anglais et français, de voir comment les deux scènes répondent à les besoins d'identitaires nationaux différentes et pourquoi. Voilà.
1: Alors, vous avez cela en commun avec Garance Rigoni, qui est avec nous également aujourd'hui. C'est d'avoir vécu ce New Trad Fest 2. Voilà, alors, quel est votre grand souvenir, peut-être, de cette deuxième édition l'année dernière?
2: Alors, le grand souvenir, je ne sais pas tellement. Moi, je tourne donc les after movies en pellicule. Dans un format qui est le Super 8. Et j'avais fait aussi les deux, enfin la première édition. Et alors, contrairement peut-être à David et Russell, moi je ne pose pas spécialement de questions, dans le sens où il n'y a pas une réflexion par rapport à ces musiques. Je viens d'un milieu du cinéma expérimental et artisanal. Et donc, je filme plutôt avec un regard spontané, intuitif, pour capturer des gestes, aussi les lieux dans lesquels se passe le festival. Donc d'être dans ce rapport vraiment au présent. Et en même temps, pour moi, ces after movies en Super 8 qui font la durée d'une bobine, en fait, Super 8, que je mets dans la caméra, représentent comme des sortes de capsules temporelles qui vont au fur et à mesure des éditions se constituer en tant qu'archives aussi. Et voilà, c'est un peu ce double rapport du présent, du geste spontané et d'être dans une démarche d'enregistrer ce qui a été aussi. Et là, j'ai bien vu aussi, c'était assez sympa la projection de mercredi soir. Pour la première fois, il y avait des gens dans le public qui avaient été filmés l'année dernière, qui se sont reconnus. Et du coup, ça crée des réactions que je trouve hyper chouettes, quoi.
1: Et alors, c'est ce grain particulier du Super 8 qui traduit en fait le New Trad Fest. Ouais. On sent vraiment, ouais. En effet, on a l'impression de quand on y est allé, quand on est allé dans cette salle des fêtes là, qui est juste à côté de nous, et qu'on regarde ton film après, on a vraiment ces images, en fait, vraiment. Ce grain, ces couleurs, en fait, cette ocre qui est là tout le temps.
2: Ah, trop chouette.
3: Bah, ouais. et même, en fait, ce grain-là, ces basses lumières, du coup, on approche un léger flou, l'image est plus granuleuse. On touche un peu ce psychédélisme aussi qu'on peut avoir dans dans certaines transes dans lesquelles on entre après avoir trop dansé.
2: Oui, alors après, il y a aussi la question des spécificités des types de pellicules entre intérieur et extérieur selon les luminosités. Comme c'est un coût quand même énorme de l'achat de ces pellicules, pour le moment, je ne tourne pas avec plusieurs types de pellicules. Donc, c'est une qui est assez particulière, qui est de l'inversible couleur. Et effectivement, du coup, quand je tourne avec, qui est normalement plus faite pour l'extérieur, avec ce beau temps qu'on a aujourd'hui, là, mais quand je tourne à l'intérieur avec ce type de pellicule, effectivement, il y a ces images, mais bon, qui me plaisent aussi énormément et qui fonctionnent bien. Et le côté de la matière, de la pellicule, du grain, ça nous paraissait avoir énormément de sens par rapport aussi au côté artisanal et à revenir à des traditions par rapport au New Trad Fest, quoi.
1: Et Aliette Delalleux est avec nous aussi. Bonjour Aliette.
4: Bonjour.
1: Alors, je me permets toujours le tutoiement, hein, voilà. Allez. Encore une fois. Toi, tu présentais La Grève des Sardinières en chanson. C'est ton film.
4: C'est, disons que je ne suis pas du tout réalisatrice. C'est en fait, moi je fais de la radio comme vous. Et la radio, je suis à France Musique, j'ai une émission hebdomadaire et j'ai fait beaucoup de chroniques. Et comme la radio aujourd'hui se joue aussi sur les réseaux sociaux et beaucoup à l'image, il y a pas mal de sujets qui sont déclinés en vidéo. Et on bosse avec l'équipe vidéo de France Musique et avec Lina, qui récupère plein d'archives. Et donc on essaye de faire des sujets où, face caméra, on fait aussi vivre plein d'archives qui n'ont pas trop l'occasion d'être sorties. Et là, en l'occurrence, c'était une petite chronique sur la grève des sardinières où on entend, soit en archive audio, soit avec plein de photos et autres images, on refait vivre un peu cette grève avec ce côté un peu archive.
1: Voilà, c'est la grève historique de 1924 des sardinières de la conserverie de Douarnenez. Elles chantent « Peine sardine ». pour se donner

0: Née du courage, ces sardinières en fait. Donc ce sont que des femmes qui travaillent dans cette conserverie et à la fois en fait elles chantent pour se donner du courage, elles chantent un peu leur peine, elles chantent le travail un peu difficile, mais elles chantent aussi des choses un peu grivoises.
1: Des chansons grivoises, ça les fait beaucoup. Il y a trois anciennes sardinières qui témoignent au micro de France Inter ou France Culture dans les années 90. Et elles se souviennent, elles n'osent même pas chanter les chansons, mais elles se marrent juste au micro de se souvenir de ça. Et après, ce qui est intéressant aussi sur la chanson dans cette grève et la place des chansons dans cette grève, c'est qu'au final, à partir du moment où la grève a commencé, ça a duré des mois, et les chansons qu'elles chantent dans la rue sont pas du tout des chansons liées à la grève. Ça parle pas de sardines, ça parle pas de leurs conditions, c'est des chansons qui sont plus anciennes et qu'elles reprennent. Il y en a une, c'est le drapeau rouge, parce qu'en plus c'était une ville communiste. Une autre, c'est la chanson qui s'appelle Saluer riche heureux, qui est anti-patronale. Et en fait, c'est plutôt ça qui revient. Et aujourd'hui, cette grève en chanson est connue pour des chansons qui sont en fait très récentes, c'est du néo-trad, une chanson qui a été écrite dans les années 70. Qui a été chantée notamment par une chorale qui s'appelle Les Gabiers d'Artimon, plein de gars qui chantent une trop belle chanson qui raconte cette histoire. Et une autre encore plus récente qui date de 2005, qui a été composée par Claudie Michel, avec des lycéens, lycéennes de Douarnenez. Et donc ça a été une chanson un peu collective, donc ça c'est beau. Et c'est celle qu'on entend dans les manifs et les chorales féministes et militantes aujourd'hui. C'est vraiment des chansons hyper récentes qui racontent des faits historiques. Donc voilà, j'ai l'impression qu'il y a un peu un truc de boucle aussi, de tradition, de chansons qui continuent de se perpétuer, quoi.
0: Oui, puis à la fois la fin du patriarcat, voilà, tout ce que demande en effet le public du New Trad Fest aujourd'hui, quoi. Voilà. comme quoi, on n'est pas à Douarnenez, on n'est pas en 1924, mais on est dans toutes ces revendications qui se retrouvent. Aliette, où est-ce qu'on peut retrouver justement tes podcasts et quand est-ce qu'on peut te retrouver sur France Musique ?
1: Alors, les podcasts sont en ligne. Ça s'appelait très sobrement la chronique d'Aliette Delalleux. Les petites vidéos, c'est sur YouTube, Instagram et parfois sur TikTok aussi. Et sinon, l'émission aujourd'hui que j'ai s'appelle Planète Okora. C'est tous les samedis à 14h en direct.
0: C'est et ça toi parle. Qui reprends Okora.
1: Ouais, ouais, ouais.
0: C'est magnifique.
1: Et ça parle des musiques traditionnelles au sens hyper large, avec toutes ces hybridations
0: et avec toute la collection des Okora de Radio France.
1: Exactement.
0: Que Mathias,
2: dans toutes les bonnes bibliothèques.
0: Voilà. Que Mathias range toutes les semaines.
2: C'est des pépites, cette collection.
0: Des enregistrements du bout du monde, des années partout. 50 à nos jours.
2: Et de nos belles régions de France aussi.
0: Alors, on va continuer en musique. Merci beaucoup d'avoir tous été là sur le plateau. Garance, Elsa, Aliette, David et Russell. Elsa n'est pas là, d'ailleurs, en fait. Mais son film, c'est Les Airs Sauvages, en fait. C'est sur un musicien qui cherche des nouvelles harmonies autour des chants centenaires du Pays Basque. Voilà, donc tout ça a été à découvrir au New Trad Fest, qui a toujours une soirée consacré au cinéma, cinéma expérimental, cinéma documentaire autour des musiques traditionnelles. Merci beaucoup d'avoir été là. On écoute My My My. Ça joue ce soir au New Trad Fest. C'est très bien, c'est italien.

0: l'instant, c'était My Down on the Crémisiane Valley. Désolée, mon accent est pourri. Mais le son de système de ce soir rattrape tout ça avec excellence. Vous pourrez entendre les grosses basses de My grâce à la disto mobile.
1: C'est ça, oui. La disto mobile accompagne le festival depuis 3 ans, depuis le début du festival. Et on peut souligner ça, c'est qu'on écoute de la musique trad sur la nouvelle tradition du dance floor, à savoir écouter de la musique sur des grosses enceintes de sound system, comme ça a pu se passer près de Bourges il y a une petite semaine. On n'est vraiment pas loin des rassemblements populaires à écouter de la musique amplifiée. Un rassemblement de sonneurs fait énormément de bruit, tout comme un rassemblement de tuffers. Donc un son de système sur un parquet de danse, et en fait ce n'est pas du tout exotique, c'est complètement normal, et on remercie le New Trad Fest de souligner ça.
0: Et on est avec Maëlys et Anna Benito. Bonjour.
2: Bonjour.
3: Bonjour.
0: Vous présentez Lab 30. Lab 30, est-ce que vous pouvez nous expliquer ce que c'est? C'est un projet de déambulation à voir et à entendre pendant le festival. Vous déambulez, mais avec quoi?
2: Alors en fait, on propose au public de déambuler et donc de voir et d'entendre des choses qui sont en train de se faire. Donc 30, c'est un projet qui a à peu près 15 ans, qui a démarré en 2012 autour d'un texte qui parle de résistance, de joie pour tenir debout et notamment d'espace collectif. C'est un récit qui raconte l'enfermement de 30 femmes dans un sous-sol, donc dans un espace fermé, et qui résiste. Et c'est un prétexte dans chaque lieu où on fait rencontrer ce texte avec un groupe de femmes pour explorer le collectif, la transmission aussi des histoires de chacune. Voilà, parce que ça, le texte se passe en dictature. Mais il peut être adapté à d'autres espaces et à tout espace de révolte et de besoin de faire corps collectif.
0: Et vous travaillez justement sur cette récolte de la parole des femmes. Comment justement vous récoltez ces paroles sous forme d'atelier, sous forme de recueil de témoignages, d'interviews? Comment ça se passe?
2: Alors la récolte, elle est surtout en termes sensibles. Donc c'est une récolte de gestes, c'est une récolte pas seulement sonore en fait. C'est un projet qui bien sûr rassemble beaucoup d'entretiens de femmes artistes et non artistes du Brésil, du Uruguay, du Mexique, d'Espagne et aujourd'hui là de France en Val-de-Cher. Mais c'est aussi, comme je disais, un prétexte pour être ensemble et pour que des artistes puissent faire corps collectif sur une scène, en fait. Donc la récolte de témoignages se fait notamment par des entretiens, mais aussi par la présence seulement des femmes, déjà.
0: Et après, comment justement cette récolte est transformée, en fait, sous forme de spectacle mis en scène?
2: Par exemple, là, donc, comme je disais, on est en working progress, donc un travail en cours avec des ateliers de Nieves Caballero, qui est aussi programmé ce soir au New Trad Fest, avec Anna Benito, voilà, avec plusieurs artistes qui vont mener des ateliers. Par exemple, hier, un atelier voix, où l'idée, c'était de ramener justement des espaces, enfin, t'en parleras, mais des espaces de... peut-être je te laisse la parole sur la musique traditionnelle et comment on l'a...
4: Oui, il y a toujours, c'est-à-dire on se retrouve avec les gens avec lesquels on travaille. On ne vient pas avec quelque chose qu'on met dans un moule et qu'on fait un copier-coller. C'est-à-dire que nous avons une idée, nous avons un texte, et à partir de ça, on travaille avec les personnes qui sont ici et avec leur vécu, leur voix. On fait une exploration des voix, on leur laisse exprimer leur façon de voir les choses, et voilà. C'est comme ça qu'on travaille.
0: Et ici, comment résonnent en fait les témoignages des femmes qui vivent ici et le témoignage de ces 30 femmes en fait sous la dictature? Comment ça résonne en fait? Comment est-ce que vous trouvez des choses qui vont se parler, se dialoguer en fait.
2: Mais je pense que par rapport à ce territoire, il a quand même une spécificité, c'est un territoire de résistance, de fait, avec le passage du Cher, avec les espaces souterrains, donc les troglodytes, donc des espaces aussi qui sont souvent des espaces de rassemblement populaire où il se passe des choses en fait, où il y a des secrets et qui sont gardés et qui permettent de faire comme ça nourrir en fait une subversion. Et je crois que en fait c'est comment finalement même des personnes qui n'ont pas vécu ces moments-là, ils arrivent dans leur propre vie à faire écho avec par exemple ici le groupe des 30 femmes, elles n'ont pas de lien direct avec la résistance, voilà. Avec la résistance, je parle de la Seconde Guerre mondiale, par exemple. Mais elles vont avoir des échos dans leur propre vie, des choses où elles luttent pour des libertés, pour la création, pour la créativité. Et surtout, avant tout, je crois que c'est l'imaginaire et la création en tant qu'acte de résistance.
0: Alors, on va pouvoir vous retrouver demain, aujourd'hui, tout le temps dans la prévôté. En fait, à Saint-Aignan-sur-Cher, pour justement transmettre et récolter ces paroles de femmes. Voilà pour votre projet en cours. Comment ça se passe? Est-ce qu'il y a une fin? Est-ce que justement, comment vous voyez la suite du projet?
2: Alors, le projet a débuté en octobre dernier et il va aller jusqu'à l'automne prochain. Donc en automne 2025 ou 26, pardon. J'ai un an de retard. Où il y aura une création qui va se passer le 6 septembre au festival BIPS à Faverolles.
0: Voilà, vous allez comme ça dans différents festivals ou différents lieux de création.
2: Voilà, l'idée c'était aussi que ça puisse être un projet qui permet de rassembler les forces en présence ici. Donc on va être à Vagabondage à Montoux, donc une balade artistique le 25 juillet, le 6 septembre, et on fera une reprise à l'automne dans les Troglodytes. Donc à chaque fois, l'idée d'une performance qui se, comme disait Anna, qui se réadapte de façon in situ, en fait. On est capable de renouveler les récits.
0: Merci beaucoup Maëlys et Anna Benito d'être venues nous parler de Lab 30. Si on veut en savoir plus sur votre projet, peut-être qu'on peut trouver de l'information sur Internet. Peut-être qu'on peut rejoindre aussi ce projet si on a envie, grâce au réseau. Voilà, dites-nous un peu où est-ce qu'on peut vous retrouver.
2: Alors, pour les participantes qui souhaiteraient se joindre, vous pouvez écrire à contact@sion10.com.
0: Et si on cherche Lab 30?
2: Et si vous cherchez Lab 30, vous pouvez aussi contacter Margot Coursanger au NutraTFest qui vous redirigera. Voilà.
0: Merci beaucoup.
4: Merci.
0: On écoute Harry Gorski Brown, ça c'était hier au NutraTFest avec I Wanna Fight Your Father. Mathias, toi, tu as pu assister à ce concert?
3: C'était
0: Il y a à la fois des bandes magnétiques.
3: Non, c'est particulier, il a un espèce de capteur sonore comme un micro à côté de la, à hauteur de tête. Dès qu'il fait un mouvement, parce qu'il joue de la cornemuse en même temps, et dès qu'il fait un mouvement de tête, ça déclenche une espèce d'écho d'infrabasse assez. Un son étrange, quoi, qui mélange à son laptop, à son ordinateur, qui va avoir des petits sons dedans. Donc une cornemuse, mais aussi avec des sons électroniques. Très intéressant.
0: Alors on découvre Harry Gorski Brown sur Campus et sur Studio Z, Fabio.

0: À l'instant, c'était Harry Gorski Brown, I Wanna Fight Your Father, sur Campus Orléans 88.3 FM et également sur Studio Zef à Blois 91.1 et à Vendôme 91.7. On est à Saint-Aignan-sur-Cher pour le New Trad Fest et puis on est toujours avec Mathias et Tim et nous recevons l'Athènes. Bonjour.
1: Bonjour.
2: Bonjour.
0: Vous jouez ce soir salle des fêtes de Saint-Aignan-sur-Cher pour le New Trad Fest. C'est un peu vous les stars en fait, c'est ça?
1: Oh non, c'est la programmation la star, la programmation générale. C'est-à-dire que vu qu'il y a de la programmation toute la journée, il se passe plein de choses. Je pense que j'ai pas l'impression qu'il y ait vraiment de tête d'affiche. Il y a que des stars. Non mais puis voilà, et puis c'est vrai que quand on fait une programmation aussi complète, je peux pas vraiment parler à la place des gens, mais quand même là on voit que on a le fly devant les yeux et c'est vraiment très complet, il se passe beaucoup de choses très différentes, que ça soit dans les concerts, les balles, les conférences, les temps de discussion, les stages, j'ai l'impression que c'est quand même il y a plein de stars.
0: Vous avez fait de la radio, non?
1: Oui, un petit peu.
0: D'accord. C'est clair. Vous animez bien la place. C'est bien, merci. Alors, l'Athènes, vous venez de Genève, de Suisse. Vous avez trois albums à votre actif, trois disques. Parce que est-ce qu'on peut parler d'albums? Je ne sais pas.
3: Donc, bonjour.
0: Bonjour.
3: Moi, je viens de Genève, mais les autres, pas forcément. En fait, on est un peu éparpillés.
1: Parle-nous de Genève un petit peu.
3: Alors, Genève. Donc, Dincis et moi, on vient de Genève. À la base du groupe, donc il y avait Alexis de Grenier qui jouait avec nous, qui n'est pas de Genève. Et on l'a rencontré, il était à Nantes à l'époque. Et après, on a fait une version augmentée avec des musiciens de Clermont, de Lyon, de Figeac. Hein, Figeac. Donc en fait, on n'est pas vraiment basé à Genève, on est un peu de partout. Et on en est à notre cinquième album, voilà, pour être... un peu plus précis.
0: Moi, j'ai suivi que ceux qui sont sortis
3: sur
0: Bongo Joe. Quoi.
3: Ah, d'accord, ça marche.
0: Voilà. Mais en effet, vous, vous mêlez tradition ancienne, énergie folk, approche contemporaine. Comment on trouve l'équilibre dans justement ces...
1: Oui, sur le... Tu veux dire un mot peut-être, Guillaume? Oui, sur le... En fait, tradition ancienne, c'est assez compliqué de le dire, mais c'est intéressant justement ce que tu dis, parce que ça nous permet de soulever un questionnement qui nous agite assez souvent. C'est de la place, effectivement, de la question de la... plus de la tradition, que... enfin, plus que de la tradition, de la traditionnalité, peut-être, dans cette musique. Effectivement, s'il y a des éléments de tradition, je pense qu'ils ne sont pas là où on s'y attend. Parce que, pour le coup, il y a un peu des marqueurs de la traditionnalité, c'est-à-dire qui sont principalement l'instrumentation, l'organologie, avec les cornemuses et l'harmonium aussi, la vielle, avec Alexis de Grenier qui a fondé le groupe et qui a enregistré la plupart des disques. Mais effectivement, on est quand même assez loin des pratiques des musiques traditionnelles. On peut évidemment recouper des éléments, mais au même titre qu'on pourrait recouper des éléments du dub ou de la techno, par exemple. Par exemple, le temps long, la question des micro-variations, c'est des éléments de syntaxe musicale qui sont communs à beaucoup de pratiques. Et effectivement, le fait de rapprocher l'Athènes d'une pratique de musique traditionnelle, c'est toujours un petit peu tendancieux. Pas qu'on n'aime pas la musique traditionnelle, en particulier avec Jacques, parce qu'on la pratique depuis qu'on est tout petit. Voilà, avec donc Jacques Pêche qui joue de la cabrette. Mais effectivement, moi, je vois ça plus, et mes collègues vont compléter, bien sûr, mais comme une espèce de gros bouillon de plein d'éléments musicaux plutôt que de la volonté de jouer de la musique issue de tradition. Je ne sais pas, vous m'arrêtez hein, si je dis des bêtises, mais...
4: Alors, même je dirais peut-être que la quintessence, elle se situe plutôt à cet endroit de répétition et de variation. Répéter, répéter, répéter et varier, parce que répéter, répéter, répéter, c'est toujours varié. Donc, dans ce sens-là, on est peut-être il y a quelque chose lié aux musiques traditionnelles. Peut-être l'autre lien, effectivement, c'est qu'il y a des gens qui pratiquent ces musiques-là. Peut-être le troisième lien, c'est l'oralité, notre façon de nous transmettre les choses et de les jouer. Mais après, effectivement, il faut toujours se méfier des amalgames, parce que les instruments traditionnels, moi, je crois que ça n'existe pas, en fait. Je crois que c'est une invention totale, c'est vraiment l'apparence des choses, quoi. C'est vraiment pas du tout la profondeur des choses. Et en plus, les traditions anciennes, elles n'existent pas, parce que les traditions, elles sont orales, et donc elles sont toujours en mouvement. Donc les traditions, elles sont toujours de maintenant. Tout ce qu'on fait, c'est de maintenant. Même quand on joue de la musique baroque, ou quelle qu'elle soit, on la joue de maintenant, parce qu'on n'est pas, on n'a pas des cœurs et des cerveaux et des muscles du XVIIIe siècle. Voilà, on est toujours de notre époque, finalement.
1: C'est bien dit.
0: On n'a plus rien à dire.
1: Tout le monde rigole, hein, je précise pour les gens qui ont... Tout le monde fait...
2: du coup, on va encore reparler de barrières et d'appellation un peu à côté de la plaque.
1: C'est pas à côté de la plaque.
2: Non, mais là, c'est ce que où je veux revenir.
1: Vas-y, sois à côté de la plaque.
2: C'est qu'en fait, il y a aussi un côté musique savante dans votre musique. Tu parlais du dub et du machin, mais moi, le côté musique répétitive, j'y vois tout de suite les trucs de musique contemporaine et de musique savante, enfin, qu'ils appellent savante.
1: Oui, voilà, je pense que tu as bien résumé. C'est qu'ils sont appelés, qu'ils sont...
2: Oui, en fait, non,
1: c'est
2: comme les dynamiques de... Les pieds dans le plein un petit
1: peu. C'est comme les dynamiques de définition et d'essentialisation, dans le sens où on est toujours défini par le regard de la personne qui ne sait pas. Et effectivement, les musiques savantes, alors c'est un double phénomène, c'est-à-dire que les musiques savantes, elles ont été savantisées et elles sont aussi un outil pendant longtemps de domination, entre guillemets, des musiques dites populaires, même si aujourd'hui, il y a un grand champ de recherche qui s'appelle les Popular Music Studies. Et moi, je suis très fier de jouer de la musique populaire, en l'occurrence, parce que la musique populaire, c'est la musique du peuple et le peuple, c'est nous. Et après, je serais curieux de savoir ce que tu appelles, quels sont les éléments de musique savante pour toi, tu disais les musiques contemporaines.
0: La modalité, la répétition.
2: Voilà, les trucs de Boulez Zenakis et autres.
1: Ouais.
2: Et puis enfin, ces espèces de glace.
1: Oui, carrément.
2: C'est très répétitif, ça se répète, ça varie, et il y a peut-être quelque chose. Enfin, moi que j'ai l'impression qu'il est dans les influences.
1: T'as raison, il y en a des influences.
5: Ouais, faut quand même dire, l'Athènes, c'est quand même né un peu d'une sorte de mix comme ça. Moi, j'ai écouté Steve Reich beaucoup, j'ai écouté du dub beaucoup, j'ai écouté des musiques trad beaucoup sans en faire. En fait, et il y avait un truc dans l'Athènes de tout ça, mais en fait, on veut pas faire tout ça parce que, puis particulièrement avec cette histoire de musique trad qui était peut-être tellement dans nos cœurs qu'on était là, mais nous, enfin, moi et Cyril, on vient de Genève, on va pas. Surtout, évitons cette étiquette. Écoutons des choses comme ça. Faisons-en cette musique de l'Athènes qui est un peu née assez spontanément en mode qu'est-ce qu'on fait ? Ah, on fait des morceaux longs. Ouais, allez, bon, on répète. Allez, boum, c'est parti. C'est à peu près ça le concept. C'est le niveau de savant de l'Athènes. C'est,
2: merci.
5: Ouais, on a vachement réfléchi avant. Ça dure à peu près 7 minutes, je pense.
2: Merci.
5: Mais on est hyper intellectuel.
3: Par rapport à ce que dit D'Incise, là, ce qui est important, c'est aussi de comprendre que dans les démarches artistiques, il y a le besoin de faire, en fait. C'est-à-dire que là, tout à coup, on va essayer d'avoir un discours sur une démarche, alors qu'en fait, nous, on a ressenti le besoin de se poser les questions entre nous, de qu'est-ce que ça veut dire de répéter longtemps quelque chose, qu'est-ce que c'est l'imbrication des motifs, les variations, elles se passent à quel endroit, à quel moment. Puis ça, en fait, on a dû le vivre. Tu vois, enfin, c'est vraiment quelque chose. Et en fait, à chaque concert, on est encore dans ces questionnements-là. Et c'est pas genre on applique une recette, on fait comme Steve Reich ou comme tu vois, il y a pas ce rapport-là. C'est vraiment, enfin, faut pas oublier aussi que en tant que artisan dans la musique, t'as quand même ce truc du besoin de faire toujours pour pouvoir éprouver les choses en fait.
0: Et voilà comment sont composés en fait vos morceaux. Comment justement les arrangements ils prennent place dans vos compositions ?
3: Ouais. Alors en fait. Comme l'a raconté D'Incise, l'idée de l'Athènes, c'est-à-dire des morceaux longs, la notion de répétition, etc., c'est quelque chose qui est venu dès les premiers essais en fait en studio. Et on a gardé cette recette-là. En fait, on s'y tient un peu comme un concept un peu fondateur comme ça du projet. Et chacun s'inscrit là-dedans et on essaye un peu de challenger, si tu veux, cette espèce de recette qu'on a. En amenant en fait des inspirations nouvelles, en essayant de voir jusqu'où. En fait, il y a ce jeu avec les limites qui est intéressant, c'est-à-dire qu'on pose un concept qui semble rigide dans un premier temps, et ensuite chacun essaie de voir jusqu'où il peut aller, comment il peut trouver une forme de liberté à l'intérieur. Et voilà. Et du coup, on a un peu ce rapport-là sur chaque nouvelle création.
4: En fait, la première fois que je suis arrivé dans l'Athènes, alors ils sont suisses, donc ça explique quand même des choses, c'est qu'on a il y a des chronos. On a des montres. J'avais jamais joué avec une montre. Ça m'a angoissé énormément.
3: C'est un groupe suisse.
4: Ouais, c'est un groupe. Et en fait, je trouvais ça finalement assez super parce que tu sais que tu as un type de travail sur par exemple, un motif. Moi, j'applique finalement des sortes de processus sur des motifs. Et ces processus et ces façons de les jouer, par exemple, ça peut durer 8 minutes. Et à chaque fois qu'on joue, ça change. Parce qu'il y a des concerts où je dis « Oh, j'ai trouvé ça, c'est trop bien !» Puis le concert suivant, je le refais, je fais « C'est pas ouf, en fait, je vais faire plutôt comme ça. » Et en fait, c'est cette espèce de truc-là et de sérendipité quand on joue, c'est-à-dire de relations désirées et puis de relations dans nos propres chemins entre nous qui se passent et qui produisent parfois des fantômes. Voilà. Des fois, j'entends des voix, c'est bizarre.
1: Moi, je vais rebondir sur autre chose. J'ai l'impression de vous avoir déjà vu, mais dans d'autres groupes. Vous avez tous des formations à côté, je pense.
6: Ou... Oui, d'Incis a joué dans Bon et M, je crois, à l'époque.
5: Je ne dis pas trop.
6: Oui, on a plein de projets. Par exemple, Jacques et Guillaume font partie d'un collectif qui s'appelle La Novia, La Noble, et qui est un collectif de musique contemporaine inspirée de pratiques traditionnelles. Non ? Comment tu défierais La Novia ?
4: Pas du tout, mon ami. Lose. J'ai le micro rouge, c'est pour ça. On est un collectif qui va des musiques traditionnelles aux musiques expérimentales. Et voilà. On essaye de soit le faire rencontrer, soit pas. Okay. C'est de pratique. Par exemple, voilà. Je te repasse le micro pour dire te présenter.
1: Oui. Moi, je joue par exemple dans un groupe qui s'appelle Super Parquet, qui a joué à Vendôme d'ailleurs il n'y a pas longtemps. Et aussi dans un duo avec ma compagne qui s'appelle La Prère, voilà, qui est un duo de chansons traditionnelles minimalistes.
3: Nous, avec D'Incis, on a à Genève un label qui s'appelle Insub et avec lequel on fait plein de trucs. Donc, on travaille beaucoup dans les musiques expérimentales. On a un orchestre avec 65 musiciens, musiciennes, un studio et un label. Donc, voilà, beaucoup de musique expérimentale. Et moi, je joue aussi avec un groupe qui s'appelle Cyril. Voilà.
5: Et bah, moi, c'est vrai que j'étais là l'année passée au New Trad.
1: Ça semble bien, oui.
5: Sous le nom de Tresque. Qui est mon espèce de terrain de jeu où, après avoir fait beaucoup de musique expérimentale, absolument pas dansante, je me suis remis à la musique dansante en abordant d'abord aussi l'idée que la techno était déjà une sorte de musique traditionnelle, vu qu'il était né avant moi et qu'il y avait déjà une sorte de transmission orale. Où ça, j'aimais bien jouer avec ces idées-là. Et ça a fini par donner, quand même, l'année dernière, un set où j'essayais de jouer des musiques à danser du centre France avec mon instrument traditionnel du XXe siècle, le laptop.
1: Vous pourrez le voir au festival Combouros le deuxième week-end d'août à Saint-Gervais-d'Auvergne.
3: Avec Daily Shock.
0: Alors, pourquoi avoir choisi comme nom l'Athènes ? Ça renvoie à une période historique, archéologique.
3: Oui, exactement. Alors, en fait, c'est une plage, en fait, au bord du lac de Neuchâtel, petit lac en Suisse.
0: Du Jura suisse.
3: Oui, même en culture. Et voilà. Et donc, dans ce lac de Neuchâtel, ils ont fait des fouilles archéologiques il y a plusieurs dizaines d'années maintenant, et en fait ça a donné effectivement, vu la richesse de ce qu'ils ont trouvé, ils ont donné le nom au deuxième âge de fer de l'époque celtique, je crois. Voilà.
0: On va pas te contredire en même temps.
3: Oui, de toute façon, voilà. Le nom nous a plu, et après on a un petit peu, on s'amuse en fait à prendre des lieux dits, vraiment des noms de forêts, des noms de pans de montagne, etc., qui donnent lieu à nos noms de morceaux. Et donc, il y a toujours cette envie d'aller chercher.
0: Il y a un morceau qui s'appelle Le Locle.
3: Non, alors, on n'a pas de morceau qui s'appelle Le Locle, mais
0: on
3: a...
0: C'est un bled, du coup.
3: C'est un bled. Ouais, ça, on n'oserait pas, parce que du coup, on connaît des gens qui habitent à Locle. Oh, c'est vrai que c'est bien, Le Locle. Voilà.
0: D'accord, super. En tout cas, ce soir, vous jouez ici au New Trad Fest. Voilà, vous avez d'autres dates peut-être à annoncer. J'ai vu qu'en septembre, vous rejouiez en fait quelque part.
3: En Angleterre en septembre, oui. Wow. Tournée en Angleterre.
0: À Londres.
3: En novembre et Écosse, oui, exactement. En novembre, on aura deux dates en Suisse, début novembre. Et ensuite, on va en Allemagne et en Scandinavie, je crois. Voilà.
0: Okay. Merci Lathène. Ben,
3: merci beaucoup.
0: Beaucoup. On écoute Les Déclives. C'est un extrait de votre dernier opus sorti chez Bongo Joe.
3: Merci.
0: Ce label genevois qu'on apprécie beaucoup. Merci.

0: Quelle heure est-il? On est où?
1: Il est 16h20 sur Radio Campus Orléans et sur Studio Zef. On est toujours en direct du New Trad Fest. On vient d'écouter L'Athènes qui jouera ce soir sur la scène du New Trad Fest avec les Clive. On est avec Selma et Baptiste. Selma, elle est DJ et ce soir elle fait les interplateaux. Bonjour.
2: Bonjour.
1: Tu es Semla sur scène et tu es Selma
2: dans la vraie vie.
1: Pas sur scène. Baptiste qui a participé à un atelier cornemuse et il a fabriqué une cornemuse qu'il a apportée sur le plateau.
3: Exactement.
1: Donc on attend la démo.
3: Hein. Vous voulez que je vous fasse une démo?
1: Oui.
3: Okay. Attention, c'est peut-être fort.

0: C'est une cabrette.
1: Ouais, presque.
0: Presque. Alors, peux-tu nous expliquer comment tu as réalisé cette cornemuse ?
1: En fait, je viens de l'atelier fabrication de cornemuses DIY, animé par Benoît. Et du coup, c'est un atelier où on était une trentaine et il y avait des pièces qui ont été fabriquées par imprimante 3D qu'on a assemblées tous ensemble.
0: Dans un genre de tube.
1: Ouais, c'est des tubes en PVC en fait qui s'assemblent avec.
0: De l'air qui rentre.
1: De l'air qui rentre, un ballon qui se gonfle et puis de l'air qui ressort et qui fait vibrer une petite tige en plastique. Et voilà.
0: Voilà, donc, tout ça est orange chantier en fait.
1: Alors, ça, c'est
0: un parti pris esthétique.
1: C'est ma touche déco, ouais. J'ai choisi l'orange.
0: Et donc, ce ballon, en fait, tu le gonfles et à l'instar d'une cornemuse, en fait, tu peux maintenir tout l'air qu'il y a dedans.
1: C'est ça.
0: Le faire sortir petit à petit.
1: Ouais. Voilà. Donc après, il faut être un peu imaginatif pour faire des variations. Parce que
2: j'ai vu une variante avec des sortes de pistons. Hier, j'ai vu des gens se promener au bar avec. T'as pas vu, non ?
1: Non. Là, je découvre.
2: Il y a plusieurs trous sur le tube qui permettent de faire des notes.
1: Voilà, ouais. Bah non, là, il n'y a pas ça. Là. C'est vraiment du bourdon, en fait. Donc, d'accord. C'est un monotone. Et après, j'ai essayé de... Enfin, voilà, le petit extrait que vous avez entendu. J'ai essayé de faire des variations avec le ballon, quoi. Mais c'est quand même...
3: Est-ce que tu vas l'utiliser pour les interplateaux ?
1: Je me suis dit que peut-être je ferais un happening à un moment donné. Ouais,
3: si... Ça remplace la dub sirène.
1: Exactement.
0: Voilà, pour montrer toute la ferveur que tu as pendant le DJ set de Semla.
1: Ah oui, peut-être, ouais. Ce soir, ouais.
0: Pardon ?
4: Vous êtes en back-to-back ?
1: Non. Moi, je joue samedi et Selma, elle joue ce soir.
4: Dac, ok.
0: Donc, Semla, tu nous as dit je suis DJ digital, je ne suis pas DJ vinyle. Nous, on était très heureux en fait que tu nous dises que tu étais digital, parce qu'on en a marre des gens qui nous disent ouais, moi je mixe que des vinyles, voilà. Quelque part, en fait, ça prouve que tu as envie d'aller plus loin, quoi, que ta simple collection de vinyles qui en plus te ruine, hein, te ruinerait.
3: Ouais, c'est ça, j'ai quelques vinyles, mais je les écoute plus comme des albums en entier. Et je suis un peu boulimique de musique. Je disais à Baptiste, on a comparé un peu, t'as préparé combien de morceaux pour les interplateaux ?
0: J'en ai 300.
3: Ouais, Baptiste était là, j'ai 7 heures de musique, et moi j'ai commencé à tout mettre ensemble, j'ai regardé, j'ai fait, j'ai 17h58 de son. Mince.
0: Donc vous êtes là jusqu'à lundi matin, c'est ça ?
3: Dimanche après. Ouais.
0: Mais avec vos 17 heures de musique.
1: Ah oui, ouais.
3: Ouais, c'est ça. Dans la voiture, ça va pouvoir encore continuer à écouter du bourdon.
0: Alors, votre sélection, elle se compose de quoi ?
3: Alors, moi, j'ai pris le parti de ne pas me restreindre à la France. Donc, je suis allée chercher de la musique traditionnelle arabe parce que je suis d'une famille multiculturelle. Ma mère, elle est syrienne et espagnole. Mon père, il est italien, allemand et égyptien. Puis je suis quand même allée au-delà. Je suis allée dans les musiques bulgares.
0: Un paysage sonore, là.
3: Ouais.
0: Les origines.
3: Ouais, clairement. Et du coup, j'ai l'habitude de ne pas m'arrêter à un pays. Donc il y aura de la musique norvégienne, occitane, égyptienne, bolivienne aussi.
4: Voilà. C'est un exercice de style ou déjà dans tes DJ sets, ces musiques apparaissent traditionnellement,
3: ouais.
4: On va dire
3: Les musiques trad, pas tellement en fait, parce que là j'ai vraiment l'occasion de jouer des morceaux que je peux pas jouer partout, enfin que je pouvais jouer peut-être dans des sets du matin ou de l'après-midi, mais normalement sur les événements dansants en fait on va plus les utiliser comme extrême pour les mettre sur de la club music, et ça c'est ce que je vais faire plutôt à la fin après les concerts.
4: Tu fais muter un peu le trad.
3: C'est ça, on va essayer de, je pense moi et Baptiste, on va essayer de matcher le trad avec de la musique électronique.
0: Et donc toi c'est Trans Arguez, ton blaze de DJ. Ça nous promet plutôt de la trance et quelque chose de... Pour moi, c'est bretonnant, je ne sais pas pourquoi. En fait.
1: Ouais,
0: c'est
1: ouais.
0: Le art.
1: Oui, ouais, c'est un des termes bretons. Bah, moi, ça, je suis breton, mes parents et mes grands-parents aussi, pour le coup. Et du coup, j'ai un peu baigné dans la musique bretonne quand j'étais enfant. Mais sans vraiment m'y intéresser. Et je me suis plutôt intéressé aux musiques électroniques. Et en fait, j'ai redécouvert un peu récemment, enfin, il y a 5-6 ans, le répertoire breton. J'y ai retrouvé pas mal d'éléments qui m'intéressaient dans les musiques électroniques, notamment le drone, les éléments rythmiques répétitifs, et puis la trance qu'on peut aussi avoir avec la danse quand on voit les gens ici sur le parquet. Donc le DJ set, quand je fais des DJ set trad, c'est vraiment de mélanger les musiques plutôt bretonnes, mais je m'interdis pas de jouer aussi des musiques plutôt occitanes ou écossaises, irlandaises. Avec du coup des thèmes électroniques, voilà.
4: Dans la démarche l'année dernière, il y avait Deep Triskel qui était passé. Tu te retrouves un peu dans la même démarche ou il y a des choses qui diffèrent et avec lesquelles tu te dis ah non moi je préfère partir avec cet angle-là moins appuyé.
1: Ouais. C'est un ami Maxime et sa musique m'inspire beaucoup. Après c'est là pour le coup, enfin ces lives via Deep Triskel, c'est vraiment justement la construction d'un espèce de mur de son de drone et du coup d'une transe continue. Enfin c'est un morceau d'une heure et demie en fait. Donc c'est exactement moi ce qui m'intéresse dans le mélange entre les musiques électroniques et les musiques trad ou populaires, ou en tout cas les musiques à base de drones d'éléments répétitifs. C'est un peu ça qu'il reproduit dans sa musique électronique en créant lui-même ses propres drones qui sont très proches en fait de ce qu'on peut entendre à la sortie d'une bombarde ou d'une vielle ou d'une cornemuse, mais tout est électronique.
4: Et du coup là à deux, il y a le début d'un mouvement, vous êtes plusieurs ou enfin tu sens qu'il y a quelque chose comme ça qui est en train de se passer ou pas est-ce que il y a une techno trans trad qui est en train de se former en Bretagne ou tu penses que là c'est encore anecdotique?
1: Je pense que ça a toujours
4: c'est normal.
1: Existé et puis pour le coup c'est

0: mouvement, mais c'est vrai que bah voilà, on s'intéresse quand même de plus en plus aux musiques trad. Bah, d'ailleurs, le festival en est la preuve. Et voilà, moi je revois beaucoup de choses dans les musiques trad que je joue. Ouais, enfin, c'est un peu les similitudes que je trouve avec la musique électronique, c'est ce qui m'intéresse, quoi.
1: Oui, je voulais intervenir parce que je trouve que en gros, les mélanges électroniques, trad, ça a toujours existé. Enfin, depuis même des années 70, il y a toujours eu des mélanges avec les musiques actuelles, rien que le prog rock, etc. Mais aujourd'hui, il y a une place assez particulière. Enfin, quand tu parles de mouvement, je pense beaucoup à la Deconstructed Club dans les musiques plutôt de club, où il y a beaucoup de minorités qui ont réussi à mettre en fait leur sonorité de partout avec la mondialisation des sons, tous les gens qui se partageaient, qui arrivaient à faire de la musique via Internet. Ouais, via SoundCloud. Mais du coup, il y a des artistes comme Elysia Crampton ou Chuki Memani Kondori qui faisaient des sons avec des artistes coréennes et qui se retrouvent aujourd'hui en club. Donc aujourd'hui, il y a vraiment un mouvement où les gens veulent sortir en fait de la musique club un peu normalisée qu'on dit entre nous un peu club 4-4. Et pour aller chercher en fait des textures plus drones ou des textures plus longues, tu vois, qui sont presque impossibles à danser, mais beaucoup plus trans, beaucoup plus relatives au corps. Et là-dessus, c'est pour ça que la trad et la noise viennent vraiment compléter ces music clubs. Et je pense que dans ce sens, il y a peut-être un mouvement vers ça. Et c'est pour ça que c'est facile de programmer Deep Triskel en plein milieu d'une soirée club comme on l'avait fait à la station à Paris.
2: Merci beaucoup d'être venus, Selma et Benoît. C'est Baptiste, c'est pas Benoît. Voilà. Ben, moi, on me donne deux noms. C'est une fois l'un, une fois l'autre. Merci Baptiste. On le rappelle, c'est Trans Argouez. Et puis merci Semla, en fait. Vous assurez les interplateaux à la salle des fêtes pour le Youtrad Fest.
3: Et les afters, du coup, aussi. Enfin,
2: Ah ouais, il y a des afters.
1: La clôture.
3: Au moins, la petite fin après concert, c'est ce que tu disais, ouais.
1: Ouais, c'est ça.
2: Ils ont 17 heures de son, ils disaient.
3: Merci. Tendez l'oreille, il y a peut-être une frie qui se passe.
2: Et puis, on le rappelle à nos auditeurs, en fait, à partir de 14h demain, vous pouvez venir sur cette journée en itinérance et en accès libre gratuit, en fait. C'est à partir du matin, en fait, tout simplement, 9h15, un réveil corporel par Lucie Guilleux. Ça, c'est de la danse hein, au Clos des Bernardines. Le bal sauvage à 10h, à 11h, une conférence à la médiathèque Champs de lutte et de résistance quand les femmes donnent de la voix par Aliette Delalleux. À partir de 14h dans le village, c'est Run, cette performance qui mêle course et vielle à roue. Elisabeth Vogler au jardin des Crocs. Copen, place de l'Ormeau, pied gauche, rue du Flour. Tout ça, donc, c'est à Saint-Aignan-sur-Cher, à partir de 17h, Lab 30, la déambulation à voir et à entendre avec les témoignages, la collecte en fait de paroles de femmes en fait dont on parlait tout à l'heure, et puis le final à la salle des fêtes, malheureusement complet pour nos auditeurs mais joyeusement complet pour le Newtrad Fest. Voilà pour ce rendez-vous en fait à Saint-Aignan-sur-Cher qui nous est cher. Merci beaucoup Mathias d'avoir participé à notre direct. On remercie Studio Zef d'avoir
4: merci diffusé. À vous, une belle collaboration.
2: Et puis, bon après-midi à nos DJ. Hein.
0: Merci beaucoup.
1: Merci.
2: Merci. Vas-y. Salut.
3: Après cette discussion, moi, j'aurais presque eu envie d'écouter un gros morceau de basse musique avec un biniou de boisé, mais on va partir en douceur. Et pour rappeler que demain, il y a plein de concerts gratuits, donc on va écouter un petit Elisabeth Vogler.
2: Voilà.
3: Qui sera demain, comme on l'a dit tout à l'heure, au Jardin des Crocs.
2: On remercie
3: dans
2: beaucoup
3: le village de
2: Margot, en fait, qui est de retour sur notre plateau. Merci Margot. Et voilà, on remercie toute l'équipe du Newtrad Fest de nous accueillir encore cette année.

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0: Yes, Massive and Crew, auditrices, auditeurs, vous êtes bien branchés sur la meilleure des fréquences, 91.10 FM, 91.7 FM aussi du côté de le Vendôme. Là, on est bien calé dans le building, bien calé du côté de Blois. L'émission, c'est Rhythm Station, Studio Zef, ça c'est la fréquence, la radio. Rhythm Station en live et en direct. Greetings, Massive and Crew. Salutations à toutes et à tous. Ça fait super plaisir. Ça fait long time qu'on s'est retrouvés dans le studio. En tout cas, moi, j'étais un petit peu pas dans le coin. Donc voilà, ça me fait plaisir à chaque fois de revenir ici. D'en mettre un bon pied dans le building. L'homme qu'on appelle Boui Boui à la technique, multi-casquette. De toute façon, il a plein de casquettes à chaque fois.
1: Yeah, salut.
0: Et ça, et l'homme qu'on appelle Marius en face de moi, notre globe trotter.
2: Ça va, les gars.
0: Et ça, et l'homme qu'on appelle Giant.
3: Big up, big up.
0: Et ça, et avec nous dans le studio, ça fait super plaisir. On big up Nino, on big up Lino, on big up Alex, tout. On est ensemble. Allez, c'est comme ça que ça se passe, 18h-20h, comme à l'accoutumée, en vivant et en direct. Ce soir, reste bien branché, parce que la semaine prochaine, pour sa venue à Blois, l'homme qu'on appelle Daddy Naughty est en concert au Troc Park à la chaussée Saint-Victor. Et ça tombe bien, on a des places à offrir, on a des places à faire gagner.

0: En tout cas, on va se mettre bien. Tu nous emmènes où ce soir, Marius? C'est quoi le programme?
1: Ce soir, direction l'Afrique. Ça faisait un petit moment qu'on n'y était pas allé. Lettre M, une lettre assez facile. Somme toute, il y a plein de pays qui commencent par lettre M. Mais celui-ci, je ne crois pas l'avoir déjà fait. C'est le Mali. On va aller voir. Je vais être un peu en phase avec Jayan parce qu'on va aller voir un artiste un peu vétéran, un artiste qui a commencé il y a très longtemps, donc je serai pas loin des chroniques de Jayan. Allez,
2: les fondations.
1: Toute proportion gardée, évidemment, en direction du Mali.
0: Voyage au Mali, ok, super.
1: C'est la première fois que j'y vais. Hein,
0: ouais, moi il me semble. Hein.
1: Je crois. Hein.
0: Ouais, j'ai pas souvenir.
1: À vérifier, mais je pense pas y être allé déjà.
0: Ouais.
1: Avec un vieil artiste.
0: Et avec Boubou, on s'occupe de la partie reggae français, reggae francophone, reggae.
3: Ouais, exactement. Ah. Exactement, produit chanté ou interprété par des Français. Ouais.
0: Voilà, ou chanté en français, ou même chanté en anglais.
3: En anglais, dans n'importe quelle langue, portugais, voilà. En espagnol.
0: Par des Frenchies, quoi.
3: Mais par des Frenchies, exactement. Exactement.
0: Et puis,
3: bah, t'en as parlé, on va s'écouter un petit peu de Daddy Nutty en l'honneur de sa venue dans nos contrées, on va dire ça.
0: Yes, I.
3: Entre autres, il y aura plein d'autres choses à s'écouter, mais entre autres, Daddy Nutty.
0: Ok, bon, on en profitera pour faire gagner des places lors de la rubrique de Boubou. Donc, vas-y, reste bien connecté.
3: Banco.
0: Dans celle de Marius aussi, et sans doute dans celle de Jayan aussi.
1: Restez là, faut être là tout le temps, les gars.
0: Allez, on a trois places, rien que pour vous, rien que pour toi et toi, reste bien connecté. Et toi, Jayan, tu t'intéresses à quel artiste ce soir? Tu nous fais découvrir ou redécouvrir quel artiste?
2: Le dub poète anglais, Mr. LKJ, Linton Kwesi Johnson.
0: Ça, ah ouais, bien chambé.
2: À l'anglaise.
0: Ah oui. Il y a des super albums de LKJ, bien chambé.
2: Ouais. Les textes sont
0: très bien produits, ça jouait à l'époque. Et puis, bah oui, après, si tu t'amuses et si tu essaies de bien comprendre les textes d'LKJ, bon, voilà.
2: Un vrai poète.
0: Il y a ça, et puis engagé, hein, socialement et tout, et tout, et tout, et tout. Yes, moi, on va s'écouter pas mal de petites nouveautés, hein, t'as vu, comme d'habitude, et on va commencer direct avec le fils de Bob Marley, Stephen Raga Marley, le morceau c'est Hills of Saint Anne. Allez, brand new tune, on commence direct. Moi-même, c'est Lecta Donio. 91.10 du côté de Blois, 91.7 du côté de Vendôme, big up tous les Vendômois. The hills of Saint Anne. Et dès que ça capte plus, studiozef.fr sur internet all over the world. Allez, on commence straight avec Hills of Saint Anne, Stephen Marley.

0: Chambé, Marcus Garm, Fruit and Flowers. Yes, en mode roots, comme on l'aime. En tout cas, il le fait bien depuis un petit bout de temps déjà. Il est en concert, il me semble, cette année aussi, au Château d'Eau. Je crois que c'est prévu. Hein.
1: Ouais, tout à fait.
2: Il l'a tous les ans, donc t'en voles pas.
0: Ouais. on reviendra sur la date bientôt. Allez, dans un style différent. Le nom du morceau, c'est Scorcher. L'artiste est Madison, accompagné de Adam Prescott à la production. Allez, on s'écoute ça. On a Digital Styling.

0: Yo, ce genre de rythme qui fait bien vibrer la voiture, qui fait bien vibrer la sono. En mode grosse dub, le morceau c'est Scorcher, Madison, Adam Prescott, Digitally Style. Yes, t'as reconnu la voix. Produit par Street Rockers, un label français. Là, c'est cette fois-ci, c'est Jamison avec Get Craven.
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Yes, en mode roots and culture. Le morceau c'est Unite Again en combinaison avec Israel Voice. Le nom du morceau c'est Masagana. Israel Voice, le nom de l'artiste. C'est la première fois pour lui sur les platines de Rhythm Station. Eh bien, j'ai envie de te dire, et c'est réussi. Rhythm est bien chambé. Tranquillement, calmement.

0: Reggae Music, t'as compris, ça c'est le nom du morceau. C'est aussi le thème de l'émission, hein, man. Ça fait 15 piges, un peu plus. Si t'as pas capté,
1: tous les vendredis.
0: Là, l'artiste aurait pu se retrouver dans la rubrique de Bobby aussi.
1: Bah, non, mais les gars, vous avez qu'à faire ma chronique ou non?
0: Il s'appelle HAD, il est domicilié dans le sud de la France, je crois même.
1: Montpellier.
0: De Montpellier, voilà.
2: C'est le chanteur préféré de Patrice Vallée.
0: Yeah, man.
2: Ouais.
0: On big up Patrice, en tout cas, HAD. Voilà. Il fait, bon, là, il fait un peu de tout, lui, hein, dessus. Il joue la batterie, il joue le piano.
1: C'est le batteur du Article Band qui accompagne notamment Yannis Odoua.
0: Yannis Odoua.
1: Et il fait des.

0: il chante aussi.
1: Et il chante aussi, la preuve, exactement, avec ce morceau Reggae Music. Allez, on reste dans le thème avec une autre nouveauté cette fois-ci, mais celle-ci, elle vient de Jamaïque, Kingston, Jamaica. L'artiste s'appelle Buzzy Signal, le nom du morceau tout simplement, Reggae World.

Ah, ça fait plaisir toujours d'entendre un des boss de dancehall comme ça, sur du monde, sur un rythme New Roots, voilà. Cool, bien cool. Le morceau c'est Reggae World, tout frais, tout chaud, ça vient juste de sortir. Buzzy Signal. Positivity we are promo, t'entends ça, Buzzy Signal. Allez, cette fois-ci, notre princess, c'est notre queen de la Jamaïque. Elle va par le nom de Marcia Griffiths avec Cold World Brand New.

0: Ça, t'as entendu le changement? Bah oui, oui, c'est tiré d'un petit rhythm intitulé Lucky Rhythm.
1: Là, je reconnais la voix.
0: Juste avant, c'était Mark Mercer Griffiths. Et là, c'est l'homme qu'on appelle Glenn Washington en mode

0: Il y a allez, un petit dernier sur la série. Lui aussi, je l'affectionne tout particulièrement. Il s'appelle Daily Ranks. On est toujours en Jamaïque. Le morceau, c'est Somebody. Allez, vas-y, augmente le volume.
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0: Yeah man, on remet ça tranquillement, calmement. Ça demande le pull-up dans le building. Je te remets ça tranquillement, calmement. Le morceau, c'est Somebody, tiré d'un One Redeem album intitulé Lucky Redeem. Et l'artiste, c'est Daily Rank from Jamaica. 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

jamais ce petit rythme. Le nom du morceau c'est Somebody de Daily Ranks. Yes, t'entends ça, bah des fois tu gagnes, des fois tu perds. Faut pas trop se laisser influencer par les bad minds. Et généralement tu restes bien haut l'affiche.

Chamé, allez, j'espère que t'as eu le temps de Shazam, c'était Deliverance. Il y a que des nouveautés depuis tout à l'heure. L'artiste cette fois-ci c'est Courtney Melody. Yes, the tinkle.

Yeah, juste avant, c'était Corruption avec Anthony Malvo. Yes, t'as bien capté, c'est tiré d'un petit rhythm qui s'appelle Na Struggle Rhythm. Et là, cette fois-ci, sur la version, il vient aussi de Jamaïque, il s'appelle Jinja avec My Spirit.

L'artiste s'appelle Sativa. Le morceau c'est Demno Remember, toujours tiré du Nas Struggle Redeem. C'est une production Reggae Vibes, production Incorporation, Nas Struggle. Et maintenant t'as le droit de Shazam.

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Put Down the Gown, première fois sur les platines de Rhythm Station, Sprain Brain, voilà le petit rythme qui va bien, bien, bien. J'espère que t'as reconnu, t'as eu le temps de retenir surtout. Et lyrics conscients pour des gens conscients, c'est ça, reggae music. Allez, on poursuit, on a plein de tunes à s'écouter. Allez, on aime bien le rythme. Police in Helicopter, cher John Holt. Cette fois-ci, sur la version, c'est Tony Curtis avec Cheating and Lies.

0: Police in Helicopter Rhythm, juste avant Tony Curtis. Elle a bien chambé sur la version aussi. Love for Mama. Et tu sais quoi, je vais te remettre ça calmement au début. Et après, qu'est-ce qu'on fait? On commence.
1: Après, je sais ce qu'on va faire, tu sais quoi? On a parlé en début d'émission qu'il y avait Naughty qui venait jouer dans pas longtemps. Ouais. Et on sait qu'on a un spécialiste du reggae français dans l'émission, c'est Boubouy. Donc je pense que Boubouy, il a préparé quelque chose pour ça, non?
2: Évidemment.
1: Évidemment. Donc tu veux nous faire un petit peu de Naughty, c'est ça?
2: Ouais, exactement. Entre autres.
1: Et on va en écouter un peu.
2: L'occasion de participer.
1: Bah, tu gagnes les deux premières sur trois?
2: Ouais, exactement. Ouais.
1: On redira les modalités.
2: Reste bien branché, on va te poser une question toute simple, toute bête.
1: On te filera un numéro de téléphone.
2: Exactement.
1: Tu le retiendras. Tu l'écriras.
0: Ben ouais, tu sais, oui.
1: Ouais, puis
2: c'est le mieux. Hein.
1: On donnera une question, tu réponds au numéro de téléphone donné, on te le donnera et puis tu auras deux places.
2: On fait ça.
1: Je sais pas, deux, c'est bien, non?
0: Yes, aïe, on fait ça comme ça. Donc vas-y, prépare-toi juste après, c'est la rubrique de Boubouy. Reggae hexagonal, reggae français, reggae francophone, etc. Vas-y, tu sais quoi, je te mets ce dernier morceau, je te le remets au début sur le Police in Helicopter Rhythm. C'est produit par Mo Reggae. Le chanteur, c'est Singing Melody et il a du love pour la mama.
1: Il est pile 7h, c'est en direct devant les cloches sonner, hein, c'est pas des trucs, des ding-dong qu'on a dans nos machins, c'est les vraies cloches du coin. Il est 19h, écoute ça. 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

0: Singing Melody Love for Mama sur le classique Rhythm, le classic tune de John Holt. Hein, voilà, ça, il fait partie de ces Rhythm Fondation qu'on va continuer d'écouter encore longtemps. Ça fait plaisir. Bon, oui, c'est quoi? C'est comment?
1: C'est comment? Bah déjà, je te le rappelle, on vient de t'en parler, mais on a des places à te faire gagner pour le concert de Nutty le 15 mai. À la chaussée Saint-Victor au Truck Park.
2: Donc samedi prochain. Hein.
1: Donc samedi prochain, exactement.
2: Pas demain, l'après.
1: Pas demain, dans une semaine, en 8. Samedi en 8, comme on dit en général. Et donc on a des places à te faire gagner. Bah écoute, déjà, je vais te laisser prendre note du numéro de téléphone sur lequel tu pourras nous envoyer un petit message et répondre à la question qu'on va te poser en temps voulu. Le numéro, c'est le 06 66 14 30. 42, voilà, c'est pour gagner tes places. T'as déjà le numéro.
2: Tu le répètes une fois ?
1: 06 66 14 30 42. La question, je vais te la poser en temps voulu. Pour l'instant, on va s'écouter un petit morceau de Nadia McAnuff avec les Light Giants, les Tourangeaux de Light Giants, qui seront en tournée un peu partout en France avec toute la famille, McAnuff, c'est-à-dire le frère, le père et Nadia McAnuff avec les Light Giants au contrôle. Jayan me fait un petit signe. Tu peux parler, ton micro est ouvert.
3: C'est vendredi. Ce n'est pas samedi, c'est vendredi.
1: J'ai dit vendredi, samedi, c'est ouais, vendredi c'est 15. Vendredi. Oui. C'est dans une semaine tout pile, donc tout pile, le concert. Pile. Autant pour moi, c'est pas un samedi, c'est un vendredi, le concert de Nutty. Et donc, on revient à Nadia McAnuff et les Light Giants. Bon, écoute, le mieux, c'est qu'on écoute. Ça s'appelle Lockdown.

0: Et on vous le rappelle, des places à gagner dans quelques instants pour Nautier, tenez-vous au courant. Préparez-vous.
1: Pop, yes, on en place une pour l'homme qu'on appelle Ras Crucho pour Sista Nat. Yes, ça y en est ensemble.
0: En direct.

0: Ça, c'est Nadia Makhanov avec les Ligerians. Je te rappelle qu'ils seront en tournée avec toute la famille Makhanov et les Ligerians au contrôle, aux instruments.
1: Ça devrait être sympa, je pense.
0: Hein. Oui,
1: ouais, à mon avis, c'est un des concerts à voir cet été. Hein.
0: Les yeux fermés. Ouais. Exactement, ouais. Qualité assurée. Allez, je te rappelle le numéro, on a des places à te faire gagner pour le concert de Naughty vendredi prochain, le 15 mai. Le numéro de téléphone qu'il faut retenir, c'est le 06 66 14 30 42. Et on fait gagner, mais direct, on est d'accord, on y
1: deux
0: va,
1: places.
0: C'est parti, deux places
1: deux
0: direct.
1: Deux places là, au prochain morceau là, non, c'est ça, non.
0: Exactement, ouais, la question pas. Est toute bête. Le premier qui me donne au 06 66 14 30 42 le nom de ce morceau de Naughty.
1: Allez, t'envoie un texto.
0: Petit indice.
1: Appelle pas, on te répondra pas.
0: C'est un featuring avec IAM.
2: Les enfants, les égarés.
0: C'est parti, bonne chance.
1: Allez, texto. Redonne le numéro une dernière fois.
0: 06 66 14 30 42.
3: Et une belle BO aussi. C'est une bande originale de film.
2: De la frontière entre le clair et l'obscur.
4: L'image prend désormais le contrôle de la personnalité. La fiction devient réalité. Et la réalité.

0: Naughty. Et oui, la bonne réponse était la 25e image. Félicitations à Mathieu. Désolé Joël, non, c'était pas un cri court dans la nuit, mais merci, merci d'avoir participé. Mais tu sais quoi, restez branchés parce qu'on a encore une à faire gagner. Il y en a deux qui viennent de partir.
1: Attention.
0: Mais il y en a encore une, donc
1: la meilleure en plus, hein.
0: Ouais, la meilleure place, tu vas dire.
1: Exactement.
0: Allez, on reste avec Naughty. Cette fois, ça s'appelle Reggae Nation.

0: Reggae Nation, Daddy Nutty. Allez, c'est maintenant, je te rappelle le numéro de téléphone, c'est maintenant qu'on te fait gagner la troisième place pour le concert de Nutty la semaine prochaine. Le numéro, c'est le suivant, c'est le 06 66 14 30 42. Tu nous envoies un SMS ou tu nous appelles en direct. Hein. Où aura lieu ce concert vendredi 15 prochain? À la Chaussée Saint-Victor, oui, mais quel est le nom de l'endroit? Taisez-vous, sinon il n'y a plus de jeu, les gars.
1: Rappelle le
2: numéro,
1: nom,
2: mec.
1: Le
2: numéro.
0: 06 66 14 30 42. Quel est le nom de l'endroit dans lequel va jouer la semaine prochaine Nutty à la Chaussée Saint-Victor? C'est maintenant, c'est parti pour
2: le 06 jeu. Combien
0: 66 14 30 42.
2: Il n'y a pas que des génies, hein, l'antenne.
0: C'est parti. Non, remets l'autre morceau de Danny Nutty, s'il te plaît. Selecta. C'est parti, on s'écoute avec General Degree et...
2: Du coup, tu peux dire le numéro une dernière fois.
0: 06 66 14 30 42. Où va jouer la semaine prochaine Nutty à la Chaussée Saint-Victor? C'est parti.
2: Un texto, on te répondra pas si t'appelles.
0: Ouais, ils ont été rapides. Félicitations Joël, c'est pour toi. Au Truck Park, effectivement. C'est gagné.
2: Incroyable.

0: Dinotti, General Degree. Waouh, deux légendes. Depuis longtemps déjà, début des années 90, je réfléchissais à quand a commencé General Degree, mais c'est pareil, ça fait longtemps qu'il est dans la danse. Félicitations à Mathieu, félicitations à Joël, c'est gagné pour tes places pour Nutty la semaine prochaine. Donc le vendredi 15 mai à la chaussée au Trek Park, ça c'est bon, c'est ficelé, il suffit juste de donner votre nom à l'entrée et... Et vous passez une bonne soirée, et puis voilà, yes, tout simplement.
1: Bien cool, bien cool, bien cool.
0: Allez, leur fil, moi je vais t'en mettre un dernier dans ma chronique, c'est Tomahawk et World 21, en mode un peu plus agacé. Écoute ça.

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2: Yes, I, en tout cas, bien chambé Thomas Walk en combinaison avec le Wicked Band, le Wicked groupe de dancehall jamaïcain 121. Merci mon gars, pour la rubrique chambé comme d'habitude, leur fil, on va pas faire de vieux os ce soir. On est encore nombreux. Il y a l'homme qu'on appelle le Giant, l'homme qu'on appelle Marius, avec qui on n'a toujours pas voyagé. On est bien en direct, il est 19h28. 28, très précisément.
3: En vrai, je sais pas si on va voyager, hein. J'ai tellement de morceaux de dancehall chambés récents que
4: bien sûr qu'on va y aller.
2: Ok.
3: Je sais pas, hein. Va falloir faire un choix, je pense.
2: En tout cas, je rappelle, le concert reggae la semaine prochaine, c'est le 16 mai. Ça se passe au Truck.
4: Non, le 15. Le 15.
2: 15 mai, pardon.
5: Vendredi 15.
2: Le 15 mai.
4: On va y arriver.
2: Ça se passe
3: au
4: Truck Park.
2: Au Truck Park.
4: Le vendredi.
5: Ah, vous pointez pas samedi, hein. Ça sera fini.
4: Oui.
3: Vous pouvez venir quand même, en fait.
4: Ballot. Il y a des trucs le samedi, hein, mais le concert, c'est le vendredi.
3: Ouais,
4: effectivement.
3: Ça sera
4: vendredi
3: mieux. 15
5: mai. Le dimanche, c'est bachata.
2: C'est le vendredi 15 mai.
3: Il y a un prof,
4: ouais,
3: ou
4: tout à fait, tout à fait.
2: Ok, en tout cas, bien chambé.
4: Allez.
3: Yaman. Yeah,
2: pareil.
4: What next?
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0: C'est pas la merde.
1: Il y a une autre date aussi qui s'annonce. Ah. Ouais, le jeudi 14 mai. On connaît un petit groupe de chez nous qui joue.
2: Effectivement, ouais.
1: Ouais, ouais, au rassemblement de deux chevaux. Je n'ai plus tout à fait la ville.
2: Villiers-sur-Loire.
3: C'est quand ça?
2: Jeudi prochain, donc le 14 mai. C'est à Villiers-sur-Loire et ouais, Taïazabe, on aura le plaisir de jouer là-bas.
3: Ok, cool, cool, cool.
4: Ça surtout que vous amateurs de caisse, hein, il y aura 2 ou 3 000 de chevaux qui seront présentes de toute l'Europe, voire du monde entier. Donc ceux qui aiment bien les belles douches
1: Et les bons groupes de reggae aussi.
4: Ouais, du coup, bah, bon, pour le coup, principalement pour les bagnoles, ceux qui aiment les deux chevaux, c'est là-bas que ça se passe.
2: Et okay. En plus, il y aura un concert le soir.
4: C'est ça.
3: Voilà. Yes, ça est bien cool, cool, cool. Bon, t'as vu, il y a de l'actu. Bon, on va se caler un petit tune le temps de lancer la rubrique de Giant ce soir qui nous parle de.
1: De LKJ, yes. Le Dub Poet.
3: Ah, bien, bien chambé. L'artiste s'appelle Lola. Produit par Bomb Rush. On big up Félix. M'envoie plein plein de tunes. Écoute bien la reprise.

0: Bien chambé ce petit redeem, pull up redeem, can't kill my vibe, hello mood, combinaison avec le français d'Avoja. Bon, allez, ce soir, c'est Giant nous fait, nous présente l'artiste qu'on appelle LKG. Franchement, quand j'ai commencé à écouter plein de reggae, j'ai commencé à tomber dedans sérieusement. LKG, il fait partie de ces artistes que j'ai bien kiffé écouter, bien kiffé découvrir à l'époque. Voilà, je me rappelle de vinyle qui traînait même à Bas-Rivière, Rest in Power, grosse pensée à l'homme pour JP, l'homme qu'on appelle Jean-Pierre. Et ça est, en tout cas, Straight from Down River, LKG, ça a bien tourné. Alors, c'est comment ?
1: Alors, c'est comment ? C'est LKG, de son vrai nom Linton Kwesi Johnson, qui est né en 52 en Jamaïque à Chapelton. Il se fait appeler Kwesi Ashanti à tous ses débuts, à ses tout débuts de carrière poétique, parce que, en effet, Linton, c'est un poète avant d'être un chanteur, d'où son surnom de Dub Poète, en fait. Et il va rejoindre sa famille en 63 à Londres, dans un gros quartier, qu'on n'a pas retrouvé le nom d'ailleurs, le nom en Jamaïque, le nom de Londres, le gros quartier jamaïcain de Londres, je ne me rappelle plus, il y a le carnaval de Notting Hill, mais c'est pas Notting Hill, je ne sais plus. Mais en tout cas, c'est là-bas qu'il a rejoint sa famille. Et bon, en fait, il y va pour ses études et il devient membre des Black Panthers. Donc en 63, il est né en 52, donc il n'est pas très
0: pas Brixton, il n'est pas de Brixton.
1: J'ai pas le nom, donc bon, bref, je ne veux pas dire de bêtises. Mais en fait, il commence à être activiste très jeune, en fait. Très jeune. Parce que voilà, il participe activement avec les Black Panthers en 63. Après, en 73-74, il étudie la sociologie à Londres et il publie plusieurs recueils de poésie, comme Voice of the Living and the Dead. Et c'est une grosse parenthèse dans sa vie avec une certaine reconnaissance du milieu littéraire où on le fait appeler du coup le Dub Poète. Et grâce à sa plume, en 77, il a une bourse d'études dans une école prestigieuse que je n'ai pas notée, mais une très belle école, une très belle université. Ensuite, le label Iceland en 78 publie son premier disque Dread Beat and Blood, qui est le même nom qu'un recueil de poésie, parce qu'en fait dès qu'il écrivait un recueil, derrière il essayait de faire sa musique, parce qu'il savait que ça touchait plus de personnes avec sa musique.
2: D'accord.
1: Et il l'avait écrit 4 ans avant, et son nom d'artiste c'est Poet and the Roots. Et là on va s'écouter son titre éponyme de Dread Beat and Blood, donc Linton Kwesi Johnson, Dread Beat and Blood, 1974.

0: Donc après, en 1979-80, il crée plusieurs albums comme Force and Victory. Et bah, premier succès qui marque son époque, en fait. S'ensuit l'album Bass Culture et le recueil, bah, toujours de poésie, intitulé England is a Bitch.
1: Shocking.
0: Et on va passer...
1: Oh bah il est beau le dub poetry. Ouais.
0: On va passer sur un petit titre qui est bah, donc sur l'album Bass Culture. C'est Want Fi Ga Rev.
1: C'est parti.
2: Ah, les rêves, ils, apparemment en ce moment ils sont pas d'accord avec les rêves. Non, non.
0: Ils sont contre.
2: Ah, ils ont
0: fait
2: un texte de
0: l'eau,
2: ils ont tout mis dedans en même temps. Hein.

0: Oh, de la bonne musique comme ça, on n'a pas envie que ça s'arrête hein, à chaque fois. Ouais, bien, bien chambé tout ça, bien chambé.
1: Et du coup, bah, ça le consolide dans une renommée du reggae britannique conscient, du coup. Et je vais vous balancer tout de suite le titre qui j'ai parlé juste avant. C'est vraiment son vrai titre qui est vraiment connu en Angleterre. Surtout, je pense, la reine a adoré ce titre. C'est... Attendez... England is a bitch.
2: Oh, elle a dû adorer, c'est sûr.
1: Ah ouais. En tout cas, c'est dit.

Voilà, on peut le dire, hein, LKJ, il a des textes politiques, il pointe des vrais problèmes sociaux. Et bah, il s'investit et il s'y consacre. Il s'y est consacré avec une série de documentaires. Et mais ça renonce pas pour autant à la musique, car bah, il sert une cause en fait. Il est vraiment. Il est investi pour sa cause et surtout au niveau littéraire, je trouve. Donc voilà. Moi, après, en 84, il enregistre Making History. C'est vraiment, pour certains puristes, le titre, vraiment le meilleur album. Et bah, du coup, je vais vous jouer le titre éponyme. C'est Making History, 1984, LKJ.

Donc après, c'est pas un très grand tourneur, il a pas tourné beaucoup, hein. Sa dernière tournée était en 85, mais il sort ensuite des albums Thing and Time en 91 et More Time en 98, qui est la suite de Thing and Time. Et sa musique reste quand même avec des textes très engagés et très revendicatifs. Et pour moi, le dernier titre qu'on va jouer, More Time, LKJ 98.

0: More Time.
1: Il y a des super flûtes traversées.
2: Des vrais instruments avant.
0: En tout cas, le rythme, il est bien, bien chambé. Merci d'avoir choisi LKJ.
1: Avec Boulish, on a rappelé des souvenirs incroyables. On était Augustin Thierry ensemble il y a déjà bien des années, hein, une bonne vingtaine d'années. Et on avait un copain qui s'appelait Gabriel Delplanc, qui était un guitariste qui a joué dans certains groupes de reggae de Blois. Et on ne sait plus où il est aujourd'hui, mais lui, il écoutait Trio déjà à l'époque. C'est lui qui m'a fait découvrir les Steel Pulse. Il a fait découvrir LKJ, notamment, on en parle.
0: Oui,
1: il a fait
0: découvrir plein de trucs. Ça, ouais.
1: Il allait à la bibliothèque. L'autre fois, on a fait une émission là-bas. Lui, il allait à la bibliothèque. Il écoutait là-bas. Et il emmenait les Scuds parce qu'il avait un abonnement. Bref, il nous a fait découvrir plein de trucs. J'espère qu'un jour on retrouvera Gabriel Desplanques.
3: Et il jouait la main verte.
1: Ouais, bah c'était un guitariste de dingue. Hein.
3: Les mecs que j'ai entendu jouer la main verte.
1: T'as pas de truc, parle dans un micro qui est ouvert. Soit dans celui de Damien ou dans un autre.
4: Monsieur Damien, bonsoir.
1: Bonsoir.
4: Et Gabi, à l'époque, c'est le premier mec qui m'a fait découvrir la main verte de Trio.
1: Il était guitariste incroyable. Allez, Gabriel, si tu
0: es
1: encore à Blois, fais-nous signe, Gabriel Delplanc.
0: Tu nous manques.
1: Yes,
0: arrête, arrête de te planquer.
5: Oh, quel homme.
4: Le mec, il est une marche noire.
5: Il a donc tous les talents, cet homme.
1: Il habitait à Saint-Gervais à une époque.
4: Il est arrivé à marche noire.
1: Il avait des grandes dreadlocks, mec, t'imagines même pas. À l'époque, ça n'existait même pas des dreadlocks aussi longues.
0: Allez, on poursuit.
1: Allez, c'est parti.
0: Il est exactement 20h01.
1: Il va être temps de s'y mettre.
0: Vous êtes en live en direct dans Rhythm Station. 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Vous êtes bien branchés sur Studio Zef. Alors Marius, ce soir, le temps file, donc du coup...
1: J'ai plein d'excuses ce soir.
0: Ouais.
1: Donc, j'ai passé ma soirée à m'excuser.
0: Donc normalement, t'avais prévu le Mali, mais là, on ne va pas avoir le temps de faire bien correctement le Mali.
1: Ouais.
0: Et t'as envie de nous faire écouter un petit peu de dancehall.
1: Étant donné que je ne vais pas être là pendant quelques semaines, cause à ma nouvelle hanche qu'on va me poser sur mesure, toute facile, j'avais prévu deux chroniques parce qu'on s'était imaginé qu'il n'y avait pas Damien, il n'y avait pas le patron ce soir, donc j'avais fait deux chroniques.
2: Ouais, je me suis un peu planté.
1: Ouais, c'est pas très grave.
2: Combien de moi ?
1: Du coup, je vais en faire qu'une seule. Le Mali, on le fera la semaine prochaine ou dans 15 jours, dans 3 semaines. Vous verrez bien quand je vais revenir, peu importe. Mais là, ce soir, j'ai envie de m'amuser un petit peu. Il y a plein de morceaux dancehall qui sont sortis très, très, très récemment, notamment un redeem. Alors on a parlé du Wi-Fi redeem là, qui nous a agacé les oreilles pendant bien bien longtemps. Il y en a un autre qui est en train de nous agacer les oreilles ou pas, hein. C'est vous qui en jugerez. Il s'appelle le Hit and Gully Redeem. Il y a plein d'artistes bien chambés qui sont dessus, notamment un qui s'appelle Valiant avec un morceau qui s'appelle Woy. C'est le premier qu'on va écouter, ensuite on va en écouter un deuxième et après je vais vous jouer que des morceaux très très très très très nouveaux de dancehall. Ça va être mon petit plaisir.
2: Il change un peu en plus, ce
1: mon petit plaisir. Ouais, c'est un petit...
2: Ouais, ça change un peu de cette ambiance générale.
1: Hit and Gully, c'est tout nouveau, sorti le 24 avril de cette année. Valiant.

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1: 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Allez, souvent on me dit que je mets pas de nana. Bah là j'en mets une, c'est mon amoureuse. Allez, Vibes Cartel, un des boss du dancehall qui invite Chancy à une des boss du dancehall. Écoute ça, c'est tout neuf. Sorti il y a à peine 2 mois.

0: Allez, le boss, il est toujours là. Un des boss, il est toujours là. On va en jouer plein ce soir. Ça va aller rapidement. Il s'appelle Vibes Cartel.
1: Ah bah non, bon, jamais qu'il l'appelle le World Boss. Hein.
0: Ouais, c'est ça, hein, ça. Pour moi, c'est pas le boss, mais c'est un des boss. Y'a oui, pas de problème. Allez, c'était avec Shensia, celui d'avant. Celui-ci est tout seul. Il s'appelle Victory. Écoute ça. Sorti le 1er mai de cette année. C'est tout neuf.

Là, j'en ai beaucoup, il y en a plein qui sortent là, les mecs sont hyper actifs. Le prochain, c'est aussi un des boss, un peu plus nouveau, un peu plus récent dans la vibe du truc. Alkaline, le morceau s'appelle No Emotion, c'est sorti hier tout simplement, le 7 mai 2020, si on est en direct ici, Rhythm Session, écoute ça.

Alors en parlant temps, on fait le tour de plein de super artistes de la Jamaïque, du dancehall. Le projet s'appelle Buzzy Signal, le morceau est sorti le 17 avril de cette année, il s'appelle Best Wine, écoute ça.

Allez, le Selecta Paris des World Boss. Il y en a un autre qui a un putain de boss. Vous connaissez sa voix, non? C'est Popcan. Lui aussi sort des morceaux tous les 4 matins et c'est toujours des dingueries. Sorti le 17 avril de cette année. Ça a déjà fait 2,3 millions de vues, mon pote. Popcan,

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1: Allez, il y avait un seul morceau sur lequel je voulais finir absolument, tout simplement parce qu'il est sorti aujourd'hui et qui réunit deux artistes de la nouvelle et l'ancienne génération, en tout cas entre guillemets, hein, si tu veux mettre des cases dans tout le monde ou tout le monde dans des cases. Un artiste s'appelle Conscience, l'autre s'appelle Benny Man, le morceau s'appelle Like We, il est sorti aujourd'hui, ce matin, quand j'ai commencé à faire ma chronique, il avait une heure le morceau, écoute ça.

0: SI, sélection Tensoul.
1: Allez, en pas longtemps, il y en a eu plein.
0: Hein. Ouais.
1: Tous les artistes que j'affectionne, là, ils ont tous fait un truc il y a moins de 3 mois. Ils ont... ah, l'été arrive. Hein.
0: En tout cas, si tu veux rester dans le business du dancehall, il vaut mieux être actif, en tout cas en Jamaïque, ouais. Ça c'est sûr.
1: Et surtout que les Africains sont en train de les chatouiller gentiment, mon petit pote. Hein.
2: Zim dancehall.
1: Ouais, notamment le Ghana et d'autres. Hein. L'Ouganda, l'Afrobeat et tout. L'Afrobeat hein. Les mecs qui travaillent. Hein.
2: C'est ça. Alors,
1: pas intérêt d'être là.
0: Merci Marius.
1: En tout cas, les mecs sont là, ils font des bons morceaux.
0: Merci pour la sélection.
1: Et ça fait plaisir.
0: Bien chambé, les 20h19. Allez, on se fait encore 10 minutes et on coupe.
2: Allez,
0: on fait comme ça, les 10 minutes encore de rave. On est en mode dancehall. Là, c'était Biniman.
1: Le Biniman, le Bini.
0: Autoproclamé ou pas, King of the Dancehall.
1: Ouais, bah, on parlait des rois de King.
0: Tout à l'heure, tu nous as mis Vybz Kartel.
1: Ah ouais.
0: Lui, par contre, c'est pas autoproclamé. Hein, c'est les gens qui ont.
1: Ouais, ils l'ont dit.
0: Qui lui ont donné.
1: Ça a été dit. Ça, a été dit.
0: Ça a été dit. C'est pas lui. Il s'est pas inventé le world boss du dancehall business comme ça.
1: Tu sais très bien qu'il y a un ego surdimensionné dans le dancehall. Et heureusement.
2: Ça fait partie du folklore.
0: Yes, et ben c'est quoi, on va se quitter avec 10 minutes encore de dancehall. Il y en a un qui est assez actif, il est français, pareil, il aurait pu se retrouver dans la rubrique de Boubou. Il est là, il sort un peu des efforts un peu tout le temps, il s'appelle Bless Fire.
1: Ah ouais, j'ai écouté plein de morceaux ce matin, je voulais en mettre.
0: Le IP s'appelle Bass All Party. Allez, vas-y, on se met un extrait direct, façon châtain, il représente bien ce style.
1: Ah bah c'est le world boss du châtain, lui. Hein.
0: Yes, the thing called Guanzo. En combinaison avec son beatmaker Kiba.
1: À deux minutes près, je jouais.
3: Digga, là, really

0: Et le titre éponyme du EP Bless Fire, le titre c'est Bass Hall Party. Voilà, t'as vu, en mode chata, en mode chata dancehall, en tout cas il maîtrise bien le rythme. Allez, on s'écoute ça encore.
1: On a le temps.
0: Hey. Bass Hall Party, Bless Fire.

0: Yes, ça, c'était Bless Faya, le nom de l'album, c'est Bass Old Party, en tout cas, voilà, en mode chata, là.
1: Ouais, c'est le boss, hein.
0: Voilà, pas mal du tout, là, c'était Ma Chérie en combinaison avec son beatmaker, rhythm maker favori qui s'appelle Kiba, je crois que Kiba est hollandais.
2: Ah, you bat.
1: Ouais, c'est ça. On a déjà parlé hollandais, effectivement.
2: Ouais, voilà. Hollandais.
1: Étonnant, mais bon, c'est comme ça.
0: Allez,

0: Un dernier petit son, une dernière petite... Allez, on se quitte avec une petite nouveauté. Et en français, l'artiste s'appelle Tiwoni, en combinaison avec le Derek Sand. Le morceau, c'est Une Plante. Allez, on se retrouve la semaine prochaine en live et en direct. Salut les gars, salut les potos. Grosse dédicace, Nord, Sud, Est, Ouest. On se retrouve la semaine prochaine en vivant et en direct. C'était Redeem Station, rien que pour toi et toi.
1: Bisous, bisous, bisous.
0: Et Aman, on se quitte avec Tiwoni, avec un morceau tout tout frais qui s'appelle Une Plante.
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0: 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Aujourd'hui, nous avons des invités qui sont en forme de duo dans le studio et qui sont à 5 sur scène, et on va avoir le temps de détailler tout ça au fur et à mesure de l'émission. Mes partenaires préférés sont là, Didier pour les rééditions.
1: Salut.
0: Et puis Bébert.
2: Salut tout le monde.
0: Bon, alors, je vous propose bien de démarrer direct avec mon choix, avec The Darts. Ça nous rappelle des bons souvenirs, un concert que nous avons organisé au mois de novembre, oui, à la Maison de Bégon. Et là, le 2 avril, ils étaient en concert à Orléans, au patio, avec l'association Défi. Et j'ai découvert un petit endroit, mais ce petit endroit, le patio, j'ai trouvé...
2: C'est sympa, hein.
0: Je me disais que si à Rock 7, on avait un endroit comme ça à nous, ça changerait des choses. Mmh. Et j'ai vu les brunettes Nouvelle Formule à 4. Ça fonctionne très bien. J'ai beaucoup aimé leur premier titre, qui est une nouveauté. Et vous savez comment s'appelle ce nouveau titre ?
3: Rock 7.
0: Pas du tout. C'est Comeback.
3: Ah,
2: Comeback.
3: Ça les a marqués.
0: N'est-ce pas ? Et donc, pour ce concert des Darts, eh bien, c'était pour célébrer la sortie de leur nouvel album, qui est arrivé le 3 mars.
2: Ouais.
0: Bon, donc, il y a une douzaine de chansons qui sont, dans leur style, excellents, où, évidemment, il y a de l'énergie, un peu gothique, un peu punk. D'abord, le titre de l'album veut tout dire, Halloween Love Songs. Il n'y a pas besoin d'en dire plus. Le morceau que j'ai choisi, c'est Apocalypse. C'est pour enfoncer le clou. Elle a parlé aussi un petit peu de Jello Biafra, qui est leur fan numéro 1 et qui a eu un gros problème de santé il y a aussi un petit mois, là, un mois et demi. Il a eu un AVC et qu'elle a apporté son soutien à Monsieur Biafra, les Dead Kennedys, que nous aimons bien.
2: Grand monsieur.
0: Ouais. Bon, on pourrait peut-être écouter dès maintenant.

0: c'était le choix de Bébert, The Roots, un vieux groupe.
1: Ah oui, c'est l'époque punk 77.
0: Des petits anglais.
1: C'est extrait de leur un album qui m'a, dans le milieu punk, est quand même une référence, qui s'appelle The Crack. Sorti en 79. Qu'est-ce qu'on peut dire sur ce groupe ? C'était un groupe très militant, qui a fait partie de toute la mouvance Rage Against the Racisme, Fascisme, enfin tous ces trucs-là. Avec les Clash, c'était toute la mouvance londonienne, anglaise de l'époque.
0: Anti-Thatcher.
1: Ouais, aussi, à l'occasion. Bon, malheureusement, ils ont perdu leur chanteur assez rapidement, en 80.
0: Étonnant, une overdose.
1: Une overdose, ouais. Après, ils ont perdu un autre... partenaire d'un cancer, mais beaucoup plus tard. Ils sont reformés un peu dans les années 2000, et pour faire quelques concerts, bah, avec toutes les reformations de l'époque, avec les Buzzcocks, etc. Ce morceau, Babylon Burning, c'est un espèce d'hymne. Ils étaient très branchés sur toute la culture reggae, ska, et eux, ils ont un peu adapté tout ça à leur sauce. Voilà, c'est un excellent groupe. Pour les gens qui connaissent pas, qui ont envie d'approfondir un peu, faut pas hésiter.
0: Et j'ai vu qu'ils avaient eu des sessions live enregistrées en France, sur le plateau de Chorus avec Antoine de Cône. Didier ?
2: Ouais.
0: Let's go pour la réédition du moment ?
2: Oui, je vais parler d'une réédition là, actuelle de Queen 2, paru le 8 mars 1974. Cet album, il a vraiment marqué le tournant du groupe avec le nouveau style musical, un style théâtral grâce aux compositions de Freddie Mercury.
1: Et de filmer.
2: Ça a été vraiment l'album qui est l'ADN de Queen à partir de ce moment-là. Et j'ai choisi un morceau qui s'appelle Ogre Battle. Je pense que c'est un des morceaux qui illustre bien justement le changement et le courant musical de Queen.
0: Moi, je trouve que l'intro, elle est vraiment particulière.
2: Oui, au départ, on a l'impression qu'il n'y a rien, d'abord.
0: Ouais, alors si tu m'en veux pas, on va chanter les premières secondes où il ne se passe rien.
2: Oui, bah oui, oui.

0: C'était la musique de Jash, nos invités. Alors tout à l'heure, j'ai manqué à tous mes devoirs. Je leur ai même pas donné la parole pour qu'ils puissent vous adresser un bonjour. Eh bien, Stéphane et Angie, c'est maintenant que vous pouvez vous adresser au monde entier.
1: Bon, merci. Bonjour.
2: Le monde entier, bonjour.
0: Tout va bien ?
2: Très bien.
0: Studio Zef, pour vous, c'est pas une nouveauté. Vous avez déjà eu l'occasion de faire au moins une émission que j'ai retrouvée dans les archives.
2: Oui, l'année dernière, donc. Ouais.
0: C'était avec notre copine Sarah, qui vous avait posé quelques questions sur le groupe. Et nous, comme on est un peu redondants, on va reposer parfois les mêmes questions, évidemment.
2: Ouais, c'est pas un souci.
1: Je ne me souviens plus des réponses que j'avais données, donc c'est pas grave.
0: Et c'est ça qui est vachement bien, c'est qu'après, on peut réécouter les deux émissions et voir s'il y a de la cohérence dans tout ça. Donc là, on vient d'écouter le premier morceau que vous avez composé il y a fort longtemps, qui s'appelle Sail Away. C'est extrait d'un album de 2008, Anne Olivier. Ça vous rappelle des bons souvenirs, cette mise sur orbite ?
2: On était jeunes.
1: Ah oui, plus.
0: Oui. Presque 20 ans.
1: Hein. Voilà. Ouais. Ben c'est ça, cette année, c'est les 20 ans du groupe. Donc, c'est des bons souvenirs, exactement.
0: 20 ans, ça représente quand même un bon bout de chemin.
2: Oui.
0: Pour un groupe, c'est pas si courant. Vous n'êtes jamais chamaillé ?
2: Ah si, si. Ah bon. Ben, on chamaille encore.
0: Hein.
2: Ah
0: bon. oui, mais jamais jusqu'au point de se dire, bon allez, c'est bon, on va faire autre chose, chacun va prendre sa route. Et...
2: Ah non, il y a eu des séparations dans le groupe, mais pas pour ça.
0: Bon alors, il va falloir nous faire un petit peu la carte d'identité de Jash.
1: On faisait partie d'un groupe qui s'appelait KDB dans la région centre. Quand il s'est arrêté, voilà, j'ai appelé Angie pour lui proposer de faire de la musique avec moi. Et elle a accepté. Donc voilà, on s'est retrouvés, j'ai pris ma guitare, et puis on s'est mis à écrire comme ça, très spontanément en fait, au début.
2: Ouais.
1: Voilà, bah on a écouté tout à l'heure le tout premier morceau qu'on a fait, qui est assez inspiré par Led Zeppelin quand même, faut le dire.
2: Donc ça c'est en 2006.
1: Donc on a écrit les morceaux, toi t'étais moins rock, moins branché par le rock que
2: oui,
1: moi.
2: Oui, moi rien à voir, hein. J'étais plus jazzy, bossa nova, musique espagnole, d'où mes origines, puis variété française.
0: D'accord, donc dis-nous quelques noms comme ça pour qu'on puisse identifier un peu.
2: Bah, Joao, Gilberto, voilà, forcément. Bon. Voilà, en variété française, c'était plus Céline Dion.
0: T'as pris tes places ?
2: Voilà. Mais je ne les ai pas eues.
0: T'as postulé, je me suis inscrite.
2: Bah ouais, mais non. 165 000 personnes devant moi. Bon, bah voilà. Au bout d'un moment, on m'a dit il n'y a plus de place.
0: Ouais.
2: Tant pis.
0: Ok, et toi Steph, tes repères à l'époque, il y a 20 ans ?
1: C'est assez varié parce que je viens plutôt du hard rock, du métal au tout début, quand je me suis mis à la musique. Après, quand je suis arrivé à Blois, j'ai rencontré Alexis qui m'a plus initié au punk, au hardcore, parce que c'était pas une musique que j'écoutais de trop. Ça a duré assez longtemps parce qu'on a joué plus de 10 ans ensemble dans un groupe qui s'appelait Léo The Last. Ici à Blois, voilà, on a fait quelques concerts dans le coin. Et alors après, donc, on a eu KDB. Alors là je me suis carrément dit, bon, bah, ça faisait longtemps que je faisais de la guitare, j'ai fait de la basse dans ce groupe-là, je me suis mis à faire de la batterie aussi un peu personnellement, j'ai essayé voilà, de m'ouvrir à d'autres choses musicalement. Donc pour après revenir à la guitare.
0: Et les groupes que tu écoutais à l'époque ?
1: Alors ça va de Guns N' Roses à Led Zeppelin pour des influences. J'ai beaucoup aimé Deep Purple, j'adore les Pink Floyd aussi. Voilà.
0: Qu'est-ce qui peut donner envie à un fan de Deep Purple et à une fan de Céline Dion de faire de la musique ensemble?
2: Bah, c'est pas incompatible, hein, tu vois.
1: Bah, c'est d'essayer, puis de se rendre compte que ça marche. Voilà, on est inspiré l'un par l'autre. Nous, on cherche pas à être hyper originaux ou quoi que ce soit, mais justement, c'est le mélange de nos deux influences, de nos deux styles qui fait que voilà, ça marche comme ça.
2: Puis après, on évolue aussi, on écoute d'autres choses. Moi, je fonctionne beaucoup à l'émotion, en fait, selon ce qui se passe dans ma vie. Voilà, je vais être plus axé sur un style de musique ou un autre, mais j'écoute de tout.
0: Lorsque vous avez commencé cette histoire, tous les deux vous êtes mis à la composition et aux paroles.
2: Paroles, c'est moi. Compo, c'est
1: moi pour la guitare. Mais très souvent, en fait, les premiers morceaux de ce premier album ont été écrits vraiment très spontanément.
0: Et donc, le premier album est quand même arrivé assez rapidement, 2008. Donc, ça faisait pas très longtemps que ça a fonctionné. Et vous l'avez enregistré dans un studio.
2: Oui.
0: Parce qu'à l'époque, c'était pas encore super développé d'enregistrer à la maison.
2: Non, tout à fait. On s'est rencontrés donc, en 2006. On a commencé à écrire l'album. On a mis à peu près un an. Et en 2007, on est allé au studio Musique Pluriel.
1: À côté du Mans.
2: Et en 2008, après, il est sorti. Donc ouais, c'était assez rapide.
1: Alors, en fait, l'idée, c'était de vraiment ne pas avoir à s'occuper de la technique. Parce que, voilà, j'étais intermittent du spectacle. Je faisais du son avant de concert. Donc, c'était pas le problème de la technique ou d'avoir le matériel pour enregistrer. Mais c'était plus de se dire, voilà, je m'en occupe pas. On ne fait que la musique, on ne fait que l'album. Donc, il y a quelqu'un derrière les manettes, voilà, qui pose les micros, qui met les câbles. Et nous, on est là à vraiment juste...
2: À la cool.
1: Voilà.
0: On fait une première pause musicale, ben, parce que vous avez participé à la programmation de cette belle émission. Et donc, le premier titre que vous avez... avez choisi, c'est Ben Harper. Oui. En quelques mots.
2: Bah parce que moi j'adore. J'adore Ben Harper. J'adore ce que ça peut provoquer chez moi.
1: Bien. Ouais. Puis on a dû l'écouter au moment où on enregistrait l'album.
0: Ok. Et donc le titre du morceau c'est
2: Blessed to be a Witness.
0: Extrait de l'album
2: Diamond on the Inside.
0: C'est de 2003.
2: C'est ça. Quoi, quoi.

0: c'était Rosa du groupe Josh, que nous avons le plaisir d'avoir en studio, Steph et Angie, ou Angie et Steph. Ça, c'est extrait du dernier album que vous avez sorti en septembre 2025. Entre Un Olivier 2008 et Rosa en 2025, c'est tout un monde qui s'est passé.
1: On a laissé passer une génération, puis on a dit qu'on allait revenir plus tard.
0: Il y avait quoi? Il y avait des enfants à élever, il y avait des choses comme ça.
2: Il y a une coupure de 3 ans.
1: 3 ans, ouais.
2: De 2009 à 2012. Après, donc, on s'est retrouvés, oui, vers 2013, on va dire.
1: Il y a eu la fin de l'écriture de l'album, parce qu'en fait, quand on s'est arrêté en 2009, on avait déjà quelques morceaux pour le deuxième album, mais on n'avait pas tout écrit. Quand on a repris, donc en 2013, on a fini l'écriture de l'album. Donc là, on a cherché des musiciens, on a été pendant pas mal de temps essayer de trouver une formation un peu stable qui corresponde à ce qu'on voulait faire. Puis ça n'a pas toujours été très facile. Les musiciens sont des gens un peu particuliers quand même, à commencer par moi. Et là, pour cet album-là, on a dit, on va le faire nous-mêmes. Voilà, on ne va pas aller en studio, on va tout faire nous-mêmes. Donc ça a été plus long. On a fait une session d'enregistrement en 2019 avec notre batteur de l'époque, Joe. Et quand on a tout réécouté, les parties étaient bien, mais ça ne nous convenait pas. Et Joe, en plus, nous a quittés. Donc là, on s'est dit, ah non, ça fait trop longtemps qu'on écrit l'album, qu'on essaye d'avoir une formation et de l'enregistrer. Donc, on est reparti de ce qu'avait fait Joe et on a tout reprogrammé, en fait. Les batteries ont été complètement reprises.
0: Donc, c'est peut-être le moment de présenter les membres actuels du groupe, en dehors de vous deux.
1: Alors là, aujourd'hui, on est 5. Donc, il y a Arnaud à la batterie, qui nous a rejoint depuis 2023, c'est ça, avec Alexis, que je connaissais depuis donc longtemps. Qui est à la basse. Et on a Pascal qui est au clavier, qui lui nous a rejoint en 2018-2019, avant qu'on ait une petite coupure.
2: Avant le Covid.
1: Mais voilà, on a retrouvé les 5 là depuis 2023. Voilà, c'est les 5 qui nous accompagnent et c'est vraiment super avec eux. On s'entend bien. Vraiment, c'est cool de faire de la musique avec eux.
0: Et ces 5 personnes sont originaires de Blois?
2: Alors non, Pascal est d'Orléans. Alexis est de Blois. Oui. Et puis Arnaud, il est du coin aussi.
0: Hein. Ouais. Pour ceux qui connaissent les greniers de Vineuil, vous pouvez le croiser facilement.
1: Exactement. Mais on avait rencontré Arnaud il y a plusieurs années de ça, et on avait déjà parlé de faire de la musique ensemble. Et
2: on n'était jamais raccord.
1: Et voilà, quand on a remis le groupe en route en 2023, là, parce qu'on avait des dates
2: de
1: concert.
2: Parce qu'il y a une pause, donc du coup, de 2019 à 2023.
0: Vous avez eu un très long Covid.
2: Il y a eu des problèmes de santé.
0: Qui sont de l'histoire ancienne.
2: Qui sont de l'histoire ancienne.
1: Pour moi, c'était un petit peu long de me remettre à faire de la scène, parce que quand on a connu une coupure de plusieurs années, j'étais moyen motivé pour repartir.
2: Et moi, j'étais à fond.
1: Et donc, à partir du moment où j'ai remis le pied à l'étrier, là, j'ai dit, mais oui, en fait, je racontais vraiment n'importe quoi. Donc, voilà, je suis très content de refaire de la scène maintenant. Mais ça,

0: C'est vrai que ça a été pour moi à ce moment-là où je ne voyais pas trop l'intérêt de me remettre à faire de la scène.
1: Que moi, ça me manquait horriblement.
2: Puisque Steph n'était pas forcément raccord pour repartir, tu n'as pas eu envie de partir sur une autre histoire avec...
1: Tout à fait.
2: Ouais, tu as cherché un peu,
1: dire... Mais me dit non. Il m'a dit, oh ouais, mais non, j'étais pas un peu jaloux, ouais. Tu vois. Bah ouais, mais j'avais dit, bah écoute, moi je vais rechercher des musiciens, moi je veux remonter sur scène. Les problèmes de santé, c'était les miens. Donc du coup, quand ça a été un peu mieux, bah il fallait. Et puis bah j'ai pleuré. Ah. Et ça a marché.
2: Bon, on ne fera pas de commentaires sur ces stratégies féminines.
0: Non, mais elle a eu raison. Heureusement que ça s'est fait justement avec Pascal, Arnaud et Alexis, parce que vraiment, dès qu'on a commencé à jouer tous ensemble, on a compris qu'il y avait, voilà,
1: c'était
0: y avait
1: une évidence.
0: Voilà.
2: Et donc, cet album qui s'appelle Rosa, qui était Rosa ?
1: Ma grand-mère, voilà.
2: Et tu as l'envie de lui adresser un hommage par cet album ?
1: Ah oui, oui, oui.
2: Donc, parce qu'on peut dire que Rosa, si on peut parler de tube, c'est le tube de l'album Rosa.
1: Oui. Ouais, ouais.
2: C'est celui qui a été bien mis en avant. À chaque fois que j'ai entendu Jache à la radio, c'était Rosa.
1: C'est Rosa, ouais.
2: Ouais. Ouais. Et donc, qu'est-ce qu'elle avait de particulier, cette mamie ?
1: Ah, bah, c'est ma mamie de cœur. Voilà, c'est une mamie qui n'est plus là. Et c'est dommage. Et c'est. Voilà, je me suis occupée d'elle jusqu'au bout. Donc, voilà, il fallait absolument que je fasse cette chanson pour elle. Alors, en anglais, elle est différente au niveau des paroles.
2: Ouais, parce
1: en français,
2: que sur
1: ça
2: l'album,
1: raconte son histoire.
2: Il y a les deux versions, l'anglaise et la française.
1: Ouais. Et la française, au bout d'un moment, je ne pouvais plus sur scène. En anglais, ça...
2: Ah, tu pleurais aussi.
1: Moins... Je pleure tout le temps. Ouais. C'est, je te disais, ça, je marche aux émotions. Ouais. Et du coup, là, la compo et l'écriture des paroles, c'est moi.
2: Ok. Bien, c'est l'heure de poursuivre votre programmation musicale. Et vous avez choisi Lady Gaga.
1: Donc, bah, après le problème de santé... Donc justement, j'ai dû réapprendre à respirer, à souffler, à chanter, à parler.
2: Gros travail.
1: C'est avec Lady Gaga que j'ai réappris.
2: Et donc le morceau s'appelle...
1: Le morceau s'appelle Always Remember Us This Way.
2: Et c'est extrait de la bande originale...
1: A Star Is Born.
2: Un film que tu as adoré ?
1: J'ai adoré, ouais.

0: Et ben là, ça pulse. C'était un nouvel extrait de Jash, extrait de l'album Rosa, et le morceau s'appelle Lies. Il y a un truc que je trouve admirable chez vous, c'est que vous avez une équipe vidéo qui vous suit en permanence.
1: Tout à fait, ouais, depuis plus de 20 ans.
0: Donc tous les concerts sont répertoriés, archivés,
1: répertoriés, mémorisés, coupés, medleys, bah, tout ça c'est sur internet, donc sur notre site et sur la page Facebook du groupe.
0: Combien de concerts en ligne ?
2: Ouh là là, c'est une bonne question. Je sais pas, on en a fait beaucoup,
1: alors,
2: mais...
1: Je suis sûre que mon père saurait répondre à cette question.
0: Donc,
1: il compte tout. Donc, les vues, tout, il est à fond.
0: L'équipe vidéo, ce sont
1: papa
0: tes parents.
1: Et maman.
2: Ouais, c'est ça. On ne publie pas les concerts entiers sur internet. On fait des sélections des passages. Et puis, il nous fait un petit montage. Voilà, ça nous permet de mettre ça.
0: Un petit montage à 5 caméras
1: Non, il s'amuse. Hein,
2: Alors, après, pour nous, on a les montages de tous les concerts. Ça nous permet de les regarder, justement, et puis d'en discuter, de voir combien on a mal joué ou pas.
0: D'avoir un avis critique.
1: Non, c'est bien de se voir et de s'écouter. Même pour la prestation scénique, de voir ce que ça donne. De s'améliorer au fur et à mesure. Enfin voilà, on s'autocritique beaucoup.
0: Ouais. Au vu de vos morceaux, là, j'ai le plaisir d'avoir reçu pour Roxette deux albums. Alors, je ne connais pas vos setlists par cœur, mais je peux voir qu'il y en a en anglais, il y en a en français, il y en a en espagnol. Vous n'êtes que trilingue, c'est tout?
1: Non.
2: Le français et l'anglais, ça me suffit. Mais
3: il y a le japonais aussi.
1: Voilà. Le japonais.
2: J'ai proposé en allemand, mais je crois que ça ne l'a pas fait.
1: Et il y a au hasard Davida qui est en portugais.
2: En portugais.
0: Ah, si, il y a quand même un petit peu le portugais. Et alors, comment choisir la langue de la chanson? Alors, même s'il y a des chansons qui sont en français et en anglais, du coup.
1: En fait, comme je disais tout à l'heure, moi j'aime beaucoup la bossa nova, donc les chansons en portugais. Voilà, j'avais envie d'en faire au moins une, donc au hasard Davida sur le premier album. Et puis, à Timi Amor, toujours sur le premier album. Donc pour les origines aussi, pour ce que j'écoute. Et puis en fait, le premier album, c'est vraiment un peu musique du monde. Tout ce qu'on aime, on l'a mis dans cet album. Et puis après, sur le deuxième, on s'est un petit peu recentré français-anglais, puisque le style est quand même plus pop-rock.
0: Donc, on a parlé du premier, on parle du deuxième, mais on va parler de la suite, parce que vous avez eu la gentillesse d'apporter des morceaux qui seront sur le prochain album,
1: oui,
0: qui est toujours en cours de gestation.
1: Voilà.
2: C'est ça.
0: Vous avez une date tête
2: Non, il n'y a pas de date pour le moment. On va dire qu'il y a la moitié des morceaux qu'on voudrait mettre qui sont écrits. Une bonne moitié, on va dire. Ça dépend comment on regarde la moitié. Il y a encore des morceaux à écrire. Voilà.
0: Bon, une chose est sûre, c'est qu'on n'attendra pas une quinzaine d'années pour avoir un album
1: on n'espère pas, non.
2: Il y a quand même, des morceaux en cours d'écriture, il y a des choses en cours, bien sûr.
0: Et est-ce que les trois compères participent un peu plus désormais?
2: Non,
1: ils sont un peu feignasses.
2: Il leur faut des choses un peu toutes cousues, clés en main. Non, mais en fait, ce que je veux dire par là, c'est que quand ils trouvent qu'il y a des bonnes idées, mais qu'il n'y a pas un morceau, ils nous disent « Ouais, mais ça manque de structure, c'est pas encore fini. » Voilà,
0: ils sont critiques.
2: Voilà, donc ça nous oblige à retourner, à remettre l'ouvrage sur le métier, et donc à reprendre les choses, et à se dire « Ah bah oui, ils ont raison. » Et donc on revient. Voilà, c'est en ça qu'ils apportent leur patte, justement. C'est qu'ils sont capables de dire « Bah là, le morceau, il n'est pas structuré ou il n'est pas fini, il faut en faire un morceau. »
1: Sur le dernier titre, d'ailleurs, qu'on a écrit, ils ont activement fait les choses aussi avec nous, parce qu'au niveau de la structure, il y avait beaucoup d'idées, et en fait en jouant, en donnant leurs avis, on a pu bien structurer le dernier morceau là.
0: Et donc ces trois personnes sont aussi à 100% sur Jash, ils n'ont pas d'autres groupes à côté ou...
2: Alexis ici joue un peu avec d'autres musiciens à côté de ça, il a un peu son groupe.
1: Pascal, il a d'autres groupes,
0: ils sont impliqués dans d'autres histoires,
1: les tourneurs Fraser, et puis il participe aussi avec une conteuse.
0: Bon, alors on s'autorise à écouter un titre que vous jouez souvent sur scène, ma avez-vous dit ?
1: Oui.
0: Mais qui sera
1: sur le troisième.
0: Le troisième, et qui n'existe pas encore sur...
2: Non.
0: Bon, et peut-être qu'il connaîtra encore des évolutions, peut-être, ce morceau ?
2: Ça fait longtemps qu'on l'a écrit, celui-ci. En fait, c'est le premier du troisième album, et on l'a écrit, c'était avant la coupure de 2019. Donc il a quelques années, et ça fait quelques temps.
0: Il a déjà eu le temps de mûrir.
1: Il a déjà.
0: Et donc il s'appelle Nevermind. Et on ne dit pas le titre de l'album, puisqu'il n'existe pas.
1: Et non.

0: Bon, bah, ça va être l'heure de se dire au revoir. Là, on a encore 2-3 questions importantes à poser pour les gens qui aimeraient vous suivre. Sur les réseaux sociaux, on peut vous contacter à quel endroit ?
1: Alors, sur la page Facebook du groupe, Groupe Jache. Et puis, on a un site internet www.groupejache.com.
0: Et donc là, on peut acheter carrément tous vos disques par correspondance ?
1: Je ne l'ai pas fait sur le site, mais en mail privé sur la page Facebook. Sinon, c'est téléchargeable sur...
2: Oui, on peut aller sur les plateformes. Il faut chercher Groupe Jache.
0: Quand on va au concert Jache... Il y a une large table de merchandising.
2: Large, je ne sais
1: Alors,
2: pas,
1: là,
2: mais on a,
1: quelques...
2: ouais, y a une table. on a nos deux premiers albums et on a fait aussi un t-shirt avec la jaquette du deuxième album.
0: D'accord. Voilà. Vos prochains concerts ?
3: Ah oui, les dates ?
1: Alors, le 9 mai à la MAM à Orléans, le 22 mai à la Servoiserie,
2: Saint-Gervais, c'est juste à côté du
3: Fitness Park.
1: Ensuite, ouais, c'est ça. 13 juin sous les Halles à Bracieux pour la fête de la musique.
3: Bel endroit.
1: Merci.
2: Oui, c'est j'ai vu les photos.
3: C'est une vieille halle, très l'endroit est super sympa.
2: Ça va être cool.
1: Ouais. Le 21 juin, pour la fête de la musique aussi, à Blois, rue du Commerce, comme tous les ans. Ça sera la troisième année où on est à cet endroit-là. Et puis le 11 juillet, les Tontons Bikers, Sainte-Geneviève-des-Bois.
2: Dans le 45.
1: Et puis septembre-octobre, les 20 ans de Jache. Au grenier de, aux ateliers.
2: Aux ateliers des greniers.
0: Oh, bah c'est étonnant.
1: Ouais.
2: Mais on n'a pas encore défini bien
1: encore
2: la date.
1: On veut
2: faire un concert pour nos, les 20 ans
1: les
2: du
1: 20
2: groupe.
1: Ans.
0: Mais bon, il y a déjà un calendrier qui est bien installé là.
1: Bah, on essaie de faire entre 10 et 12 concerts par an.
0: On finit avec un titre que vous avez choisi, d'ailleurs qui est une reprise de Simon & Garfunkel.
3: Ouais.
0: Et là, c'est un groupe un peu métal.
2: C'est
1: complètement
2: ça,
1: métal.
2: Ouais.
0: Ça démarre doucement. Et j'ai l'impression que vous aimez bien quand ça démarre doucement puis que ça s'enflamme après.
1: Ouais, on aime bien.
2: Mais même nos concerts sont un peu faits comme ça aussi. On y va à la cool au début et puis ça monte, on surprend.
0: Voilà. Les stockades.
2: Ouais.
0: Le nom du groupe ?
1: Disturbed.
0: Eh bien, nous sommes très contents de vous avoir reçu à la Rock Set List.
2: Oui. Bah, nous, on vous remercie. Alors, vraiment, c'est très sympathique.
3: De rien du tout.
0: On vous souhaite bonne route et sûrement un jour prochain dans un concert. On se retrouvera.
1: On se retrouvera.
3: Plein de bonnes aventures musicales.
1: Alors, merci beaucoup.
0: Nous, on se donne rendez-vous pour la prochaine.
4: Oui.
0: Bye bye, everybody.
3: Salut tout le monde.
2: Merci.
3: Bientôt.

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